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John Williams.

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2: Il est 5h en temps universel, 7h ici à Paris.
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2: Bonjour à tous, merci d'être avec nous. On part pour 3 heures d'information à travers le monde, vous le savez, avec des invités, des reportages et des chroniqueurs qui vont analyser dans un petit quart d'heure la vie politique sur les différents continents, la défaite aux élections locales d'une figure indienne, l'extrême droite toujours à la recherche en France d'un prêt bancaire à 1 an de la présidentielle, le bras de fer aussi entre Diomaye Faye et Sonko qui se durcit au Sénégal, tout cela. Ce sera après le journal international. Bonjour Martin Guez.
4: Encore chroniqueur, juste présentateur. Bonjour Clotilde Dumay, bonjour à toutes et à tous.
2: Et à la une, l'Iran qui fait patienter Donald Trump.
4: Et qui espère une réponse imminente de Téhéran, réponse à sa proposition de mettre durablement fin aux hostilités. Alors que la trêve court depuis 1 mois, cessez-le-feu émaillé d'incidents ce vendredi. Le processus diplomatique mené par le Pakistan peut-il reprendre rapidement? Nous serons à Téhéran dès le début de ce journal. Un défilé en catimini ce samedi sur la place rouge, loin du faste de l'an passé. La Russie commémore les 81 ans de la victoire sur l'Allemagne nazie en toute sobriété. Dans un contexte de guerre de drones avec l'Ukraine, Volodymyr Zelensky assure que son armée ne visera pas le défilé aujourd'hui, en accord avec la trêve de 3 jours annoncée par Donald Trump. 9 mai, jour de mémoire pour la Russie et date fondatrice pour l'Union européenne. C'est aujourd'hui le jour de l'Europe. Comme un symbole, c'est aussi ce samedi l'investiture du nouveau Premier ministre hongrois, Péter Madiar, européiste qui a du pain sur la planche, vous l'entendrez. Et puis enfin, des moines bouddhistes très dévoués, mais pas très doués, des moines robot à laisser en Corée du Sud, pas encore tout à fait prêt à remplacer les vrais.
2: Donald Trump pressé de signer, mais dans l'attente.
4: Le président américain a assuré ces dernières heures s'attendre à une réponse imminente de l'Iran. Réponse à sa proposition en vue de mettre durablement fin aux hostilités. Une trêve est en cours depuis 1 mois entre l'Iran et les États-Unis. Cessez-le-feu marqué toutefois par des échanges de tirs sporadiques selon Téhéran. 2 pétroliers iraniens ont été neutralisés selon l'armée américaine. Une violation flagrante de la trêve dénonce l'Iran auprès de l'ONU. Et on retrouve notre correspondant en Iran, Siavosh Ghazi. Siavosh, est-ce que Téhéran a finalement répondu à la proposition de Donald Trump, qui évoquait donc une réponse imminente et une reprise officielle des négociations est même envisagée.
5: Selon différentes déclarations de responsables iraniens, mais aussi dans les médias américains ou médias iraniens, les négociations en coulisses avancent et il pourrait y avoir une nouvelle rencontre entre les délégations iraniennes et américaines d'ici une semaine à Islamabad, donc une reprise officielle des négociations. Visiblement, les choses avancent. Il y a des échanges donc de propositions entre iraniens et américains et donc cette rencontre pourrait avoir lieu d'ici une semaine, d'ici 10 jours, donc pour mettre fin officiellement à la guerre et aussi fixer les nouvelles règles du détroit d'Ormuz. L'Iran tient absolument à garder le contrôle du détroit. C'est une arme atomique pour nous, a déclaré Mohammad Mohper, le conseiller du nouveau guide suprême iranien, l'ayatollah Mojtaba Khamenei. Et c'est seulement ensuite que l'Iran acceptera de parler aussi de son programme nucléaire. Mais là encore, la position de l'Iran est une position ferme puisqu'il n'est pas question pour Téhéran d'abandonner son programme d'enrichissement d'uranium ou encore envoyer à l'étranger ces stocks d'uranium, notamment les 440 kg d'uranium enrichi à 60%.
4: Merci Siavosh Ghazi, correspondant de RFI à Téhéran.
2: Un trêve d'un mois en Iran, trêve de 3 jours entre la Russie et l'Ukraine.
4: Un cessez-le-feu confirmé par Moscou et des échanges de prisonniers avec Kiev à venir. La trêve annoncée par Donald Trump est validée par le Kremlin. Elle court jusqu'au 11 mai et elle débute donc aujourd'hui, 9 mai, jour symbolique en Russie, où l'on célèbre les 81 ans de la victoire de l'armée russe sur l'Allemagne nazie. L'an passé, pour les 80 ans, les cérémonies avaient été particulièrement fastueuses. Cette année, c'est tout le contraire. Aucun journaliste étranger accrédité, quasiment aucun chef d'État sur place et une préparation secrète et minimaliste. Anissa Al-Jabri.
6: Il fallait vraiment tendre l'oreille pour entendre cette semaine cette poignée d'avions militaires dans le ciel ou lever la tête au bon moment pour apercevoir les couleurs rouge, bleu et blanc du drapeau russe dans leur sillage. D'habitude, la répétition de la parade aérienne du 9 mai se signale au moins 10 jours à l'avance par des vols Orazmot sur les toits de Moscou qui vrillent les tympans. Quant à la répétition du défilé qui jusque-là attirait du public, voilà à quoi ça a ressemblé cette année. Quelques troupes maigres dans le centre ou le long de la Moskva avant le lever ou après le coucher du soleil, parfois en pleine nuit, des défilés repérés via les quelques vidéos amateurs qui ont circulé sur les réseaux sociaux d'une capitale russe où le réseau a été coupé plusieurs fois de longues heures. Toutes les informations ont été gardées totalement secrètes, raison de sécurité, avancent les autorités. Enfin, la capitale russe compte visiblement moins de monde que d'habitude dans cette période de jours fériés. Beaucoup quittent la ville et cette année, même la presse légitimiste s'en est fait l'écho. Ils sont nombreux à être partis en Biélorussie, dans ce pays tenu d'une main de fer depuis plus de 30 ans par le même dirigeant. Ils affirment y trouver la facilité d'un internet régulier et stable. Anicel Jabri, Moscou, RFI.
4: Le président ukrainien Volodymyr Zelensky a lui ordonné à ses troupes de ne pas attaquer la parade de ce 9 mai à Moscou pour respecter la trêve. Hier soir, le ministère russe de la Défense avait signalé l'interception de 44 drones ukrainiens. C'était juste avant l'entrée en vigueur de ce nouveau cessez-le-feu.
2: 9 mai, jour symbolique donc en Russie et jour de fête en Europe.
4: C'est la fête de l'Europe, tout simplement, Clotilde. Date du discours de l'horloge de Robert Schuman en 1950, un acte fondateur qui aboutira l'année suivante à la création de la Communauté européenne du charbon et de l'acier, ancêtre de l'Union européenne. UE qui comptait à l'époque 6 membres, 27 aujourd'hui, dont la Hongrie, qui s'était considérablement éloignée ces 15 dernières années de Bruxelles, durant les années de gouvernance du nationaliste Viktor Orban. Hasard du calendrier, c'est aujourd'hui 9 mai que doit lui succéder officiellement l'européiste Peter Madiar, arrivé en tête des législatives le 12 avril dernier. Le nouveau Premier ministre doit être investi ce matin et c'est peu dire qu'il est attendu au tournant, Muriel Paradon.
7: En votant Peter Madiar, les Hongrois ont acté une volonté de profond changement, mettre fin au système de corruption et de mauvaise gouvernance qui sévissait sous l'ère Orban. Leur principale préoccupation, améliorer leur quotidien, une vie moins chère et de meilleurs services publics notamment. C'est ce qui ressort d'une enquête du European Council on Foreign Relations, un think tank européen. Par ailleurs, une majorité de Hongrois se dit favorable à une amélioration de leurs relations avec l'Union européenne. Ils espèrent bénéficier de fonds européens qui avaient été gelés lorsque Viktor Orban était au pouvoir. Sur le soutien à l'Ukraine, en revanche, les réponses sont plus contrastées. Les Hongrois sont d'accord pour que leur pays débloque le prêt européen de 90 milliards d'euros promis à Kiev, mais restent opposés à une aide financière et militaire directe de leur pays à l'Ukraine, tout comme Peter Madiar d'ailleurs. Enfin, toujours selon cette enquête d'opinion, une majorité reste attachée à la fourniture de pétrole par la Russie, dont la Hongrie est fortement dépendante.
4: Peter Madiar, dans la cérémonie d'investiture comme nouveau Premier ministre hongrois, doit débuter à 8h temps universel dans un peu moins de 3h.
2: Pour le moment, il est 5h07 à Bamako. Le Mali refuse le dialogue avec les djihadistes.
4: Deux semaines après le début des attaques du JNIM et du Front de Libération de l'Azawad, le gouvernement malien annonce refuser le dialogue avec les groupes armés terroristes, alors que la capitale Bamako est toujours sous blocus depuis fin avril. Un blocus qui dure depuis bientôt un an à Diafarabé, localité proche de Mopti, bloquée par le JNIM. L'appel à l'aide lancé aux autorités de la transition samedi dernier dans une vidéo largement relayée sur les réseaux sociaux est pour l'instant resté sans effet. Selon des habitants joints par RFI, le manque de vivres et de produits de matière de première nécessité atteint désormais un seuil critique, manque criant concernant la nourriture mais aussi les médicaments.
8: Personne ne rentre, personne ne sort. Le blocus est total. Tout ce que nous avions ici comme vivre est épuisé. C'est la famine qui s'installe. Nous avons échangé avec les responsables du détachement militaire ici. Ils nous ont promis de nous envoyer des vivres par un convoi prochainement, mais nous attendons toujours. Et cet échange est intervenu après une manifestation des jeunes et des femmes. Là, c'est vraiment le désespoir. Il n'y a plus rien ici. Avant, pendant la période de crue, nous parvenions à faire entrer des vivres par voie fluviale. Petit à petit, malgré tous les risques qu'il y avait. Moi-même, j'ai pris une balle lors d'une de ces tentatives. J'ai eu un bras fracturé. Aujourd'hui, ça va beaucoup mieux. Mais ici, c'est la survie totale. Notre seul souhait, c'est d'avoir à manger. C'est tout ce que nous voulons pour l'instant.
4: Témoignage recueilli par nos confrères de RFI en Mandingan, en Mandakan et en Fulfulde. L'actualité africaine marquée également ce matin par les obsèques d'Anissé Ekané à Bomono, son village natal situé près de Douala. Cérémonie prévue dans une heure, alors que l'opposant, ancien président du petit parti de gauche, le Manidem, est mort en détention en décembre dernier à l'âge de 74 ans. Son décès à la suite d'une élection présidentielle controversée avait suscité une vive émotion au Cameroun. Anissé Ekané avait affiché son soutien à Issa Tchiroma Bakary, principal opposant de Paul Biya lors de la dernière présidentielle. présidentiel, ce qui vaudra à Nicey Canet d'être arrêté en octobre 2025.
2: Un journaliste retrouvé mort en Colombie.
4: Matteo Pérez, 25 ans seulement, réalisait une série de reportages dans une zone rurale du département d'Antioquia, c'est dans le nord-ouest du pays où opèrent des dissidents des FARC, des exploitants illégaux d'or et des narcotrafiquants, annonce faite par le président du pays, Gustavo Petro. Matteo Pérez était le directeur d'une publication en ligne où il n'hésitait pas, malgré les menaces, à couvrir les questions de politique, la criminalité ou encore la corruption.
2: En France, des tensions au sommet du Parti Socialiste, le PS qui se déchire à quelques mois de la présidentielle.
4: Et le premier secrétaire du parti à la Rose, Olivier Faure, se retrouve désormais bien seul puisque le chef de file des députés socialistes, Boris Vallaud, a claqué la porte.
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2: Bonjour, ici Erdiwa et c'est l'heure de l'interview avec au téléphone Madame Pauline Baranowski-Morel. Bonjour.
3: Bonjour.
2: Madame Baranowski, vous êtes directrice de la santé au sein de la Caisse primaire d'assurance maladie de la Drôme et vous êtes avec nous pour nous faire part du bilan annuel de la lutte contre les fraudes pour l'année 2025. Alors, en premier lieu, il en ressort qu'il y a quand même eu 4 millions d'euros de fraudes qui ont été détectées ou sanctionnées et vous pourrez peut-être nous expliquer cette forte croissance chaque année donc, de ces fraudes, comment les expliquer d'ailleurs ?
3: Alors en effet, ce sont plus de 4 millions d'euros de fraudes qui ont été détectées et stoppées en 2025 par la CPAM de la Drôme. Donc on a détecté en fait plus de 2 636 000 euros de préjudice subi et plus d'1 454 000 euros de préjudice évité. Donc pour rappel quand même, le préjudice subi, ce sont les sommes indues payées par l'assurance maladie et qui sont détectées au titre de la lutte contre les fraudes. Et le préjudice évité, il correspond aux actions menées pour empêcher des paiements indus ou pour modifier un comportement déviant. Donc en fait, aujourd'hui, ces fraudes, ces 4 millions d'euros de fraudes détectées et stoppées en 2025, elles recouvrent des situations très diverses selon les acteurs concernés, selon les types de fraudes. Les fraudes commises par les assurés, en fait, elles représentent plus de la moitié des dossiers, mais c'est seulement 23% des montants, donc c'est environ 600 000 euros. Et elles portent principalement sur les arrêts de travail et sur les fraudes aux droits, donc notamment liées aux conditions de résidence et à la complémentaire santé solidaire. Et à l'inverse, les fraudes commises par les professionnels de santé, dont les centres de santé, elles concentrent en fait près des trois quarts des montants, donc plus de 60% des montants, mais c'est en fait un pourcentage beaucoup plus faible de cas. C'est très peu de professionnels de santé en fait, mais par contre pour des montants très importants. Et donc on a certains acteurs qui totalisent à eux seuls des montants particulièrement élevés. Et donc notamment les centres de santé, les prothésistes ou encore les transporteurs.
2: Comment expliquer justement chaque année cette augmentation de ces détections de fraude ? Est-ce que c'est une augmentation effectivement de celle-ci ou alors est-ce que vous avez des outils qui permettent de mieux les détecter ?
3: Alors en fait, on a renforcé vraiment la prévention et la sécurisation pour mieux détecter et surtout mieux prévenir les fraudes. Donc déjà, on a des renforcements en termes de ressources humaines. On renforce vraiment les équipes en termes de lutte contre la fraude. Et il y a aussi eu au niveau national la création en fait de pôles judiciaires d'enquêteurs. Alors qu'ils sont, nous, au niveau, on n'en a pas au niveau de la Drôme. Ils sont situés à Grenoble, à la CPAM de l'Isère. Mais en fait, ils ont un rayonnement sur l'ensemble de la région et même sur la région Bourgogne-Franche-Comté. Et donc, ce sont vraiment en fait des enquêteurs qui travaillent vraiment sur ces réseaux de fraude à grande échelle. Et puis, on a aussi vraiment renforcé la prévention, donc avec des contrôles a priori, c'est-à-dire on contrôle avant de payer. Donc, on contrôle vraiment la facturation avant même d'effectuer le paiement. Et donc, pour ça, on a de plus en plus d'outils. Donc, on a un CERFA, par exemple, pour les arrêts de travail. On est depuis le 1er septembre 2025. On a un CERFA sécurisé qui est obligatoire avec une étiquette holographique, une encre magnétique invisible. Donc, en fait, vraiment, en fait, des points d'authentification qui permettent d'empêcher toutes sortes de reproductions ou d'usages frauduleux. On a d'autres types d'outils, notamment pour les professionnels de santé, notamment avec les pharmaciens, l'ordonnance numérique, l'ordonnance sécurisée. Voilà, donc on s'outille vraiment de plus en plus pour pouvoir mieux détecter, mieux signaler aussi les fraudes.
2: La part de ces enquêteurs, de travail des enquêteurs donc qui sont à la recherche de ces fraudes, de quels outils ont-ils ? Est-ce qu'ils agissent au sein du système numérique, informatique, ou alors il y a aussi un travail de terrain ?
3: Alors on a des outils de ciblage qui nous permettent en effet d'avoir déjà au niveau au niveau numérique et informatique, en fait, on a accès à un certain nombre de données, hein, puisqu'on a accès à la base de remboursement de l'assurance maladie. Et donc, en fait, en ayant accès au remboursement, ça nous permet d'analyser si on voit des chiffres d'affaires atypiques, si on voit des choses, voilà, un petit peu étranges. Donc, ça nous permet de faire un premier niveau de repérage. Et puis, en effet, après, hein, on a vraiment alors un certain nombre d'outils aussi pour affiner nos recherches. Pour voilà, par exemple, sur les transporteurs, on va vérifier s'il n'y a pas des chevauchements. Après, on va prendre contact avec des partenaires, hein, notamment dans le cadre du CODAF, avec l'ARS, la préfecture. Pour les transporteurs, par exemple, on va vérifier les aptitudes physiques des conducteurs, s'il y a bien le permis de conduire, si le véhicule il est bien en bon état de marche, etc. Et puis après, on va faire des contrôles sur le terrain, tout à fait. On a des enquêteurs qui vont sur le terrain pour pouvoir aussi vérifier, hein, par exemple, sur une société d'audioprothèse, quand on a une demande de conventionnement, on va aller vérifier tout simplement déjà que les locaux existent, que c'est pas des faux locaux. Donc on va déjà aller vérifier sur place, sur site, qu'il y a bien vraiment une société qui s'est installée à l'adresse en question.
2: Je reviens un peu sur cette recherche, hein, de la fraude parmi cette somme immense de chiffres. Quels sont les outils qui permettent aux enquêteurs de mieux déceler, de mieux voir un peu cet état?
3: Alors en fait, on a différents outils, comme je le disais tout à l'heure. En fait, par exemple, sur le champ des arrêts de travail, on va essayer d'avoir vraiment, on accompagne en fait les professionnels de santé à utiliser le téléservice en fait, qui s'appelle l'IAAT en fait, pour la déclaration des arrêts de travail en ligne, pour avoir une transmission directe et sécuriser des arrêts par les professionnels de santé. Et vraiment, dans les cas où c'est pas possible d'utiliser ce téléservice, le formulaire SERFA sécurisé pour empêcher toute falsification. Dans le domaine des médicaments, comme je vous le disais, l'ordonnance numérique permet de fiabiliser les prescriptions et de réduire tout risque de faux. L'ordonnance sécurisée contribue à prévenir les détournements pour certains médicaments sensibles. On a l'outil Asafopharma qui permet aux pharmaciens de signaler en temps réel les ordonnances suspectes, un téléservice d'aide à la détection d'atypie de consommation pour les professionnels de santé, pour les aider à repérer des situations de surconsommation de certains médicaments. Et enfin, quand même, je pense que c'est important de se rappeler qu'on a tous un rôle à jouer, en fait, aussi nous, en tant qu'assurés, pour préserver notre système de santé, vraiment en s'appuyant donc sur la vigilance collective. Nous, chacun d'entre nous, chaque assuré, on peut contribuer à la détection des irrégularités via un formulaire de signalement qui est accessible directement depuis son compte Amélie. Et vraiment, en fait, c'est en étant nous-mêmes vigilants, nos relevés de remboursement tous les mois, en vérifiant voilà que sur le relevé de remboursement, il n'y a pas quelque chose de bizarre, ça correspond bien aux soins qu'on a reçus, et en signalant si on repère quelque chose d'étrange, c'est aussi là, en fait, nous, en tant qu'assurés, qu'on a un rôle à jouer aussi pour préserver notre système.
2: Je parle par rapport justement à ce monde numérique et surtout de la dématérialisation, hein, de l'administration, c'est-à-dire que l'assuré puisse avoir aussi accès par son ordinateur à ses services. Or, il y a peut-être aussi une grande lacune pour beaucoup d'utilisateurs d'Internet de connaître les outils et d'où ces services France numériques qui permettent d'initier. Mais ce que je voulais savoir, est-ce que justement ces informations sont relativement faciles à accéder?
3: Oui, tout à fait, puisqu'en fait, normalement, nous avons tous un compte Amélie à notre disposition, et puis on peut aussi, hein, si besoin, dans les espaces France Service ou dans les accueils ou auprès de nos conseillers numériques qui sont nos agents d'accueil, on peut avoir cet accompagnement pour bien réexpliquer comment fonctionne le compte Amélie. Et via son compte Amélie, on a même un mail, hein, qui nous permet en fait d'être informé d'un paiement. Donc voilà, c'est accessible et en fait on accompagne à la fois les professionnels de santé et à la fois les assurés sur l'usage de ces outils pour qu'ils puissent justement les prendre pleinement en main.
2: Justement, je reviens par rapport à ma situation personnelle. Je possède un compte Amélie. Pour autant, je ne m'y rends pas tous les jours, loin de là. Donc, il y a aussi cette démarche à aller vers ce site pour des raisons précises, j'imagine. Mais est-ce qu'il y a aussi peut-être un certain automatisme, peut-être aussi à éduquer auprès des assurés?
3: Oui, alors je pense que dans tous les cas, en fait, c'est important, comme on vérifie en fait ce qui se passe sur le compte bancaire. On parle là aussi hein, de remboursement, de soins, de santé, de médicaments. Donc, je pense que c'est important en fait d'acquérir un peu cette logique de vérifier aussi les remboursements qui nous concernent et donc de regarder aussi régulièrement ces relevés de remboursement. Sur le compte Amélie, voilà, on a tous un compte Amélie. Donc après, s'il y a besoin d'un accompagnement pour y accéder, on a cette offre de service au niveau des CEPAM. Donc c'est tout à fait possible d'être accompagné pour savoir comment faire.
2: Alors, pour les usagers, comment s'avèrent-ils à connaître peut-être des points noirs parmi les professionnels de santé?
3: Alors, en fait, attention, hein, les professionnels de santé, il y en a quand même, ce que je disais au début de cette interview, c'est des montants très importants, mais il y en a très peu qui sont concernés. Et en fait, on n'est pas sur la pratique du professionnel de santé. Et là, on est principalement quand même sur des problématiques de facturation. Donc, les assurés peuvent tout à fait avoir confiance en leur professionnel de santé. Hein. Il n'y a pas de souci là-dessus. Là, nous, en fait, on est plutôt quand même sur des fraudes, des pratiques frauduleuses, en fait, qui sont organisées, qui sont complexes, des réseaux et qui lie pas en fait l'assuré directement avec son professionnel de santé. On est plutôt sur de la fraude à grande échelle.
2: Parce que sur la répartition des acteurs, hein, il est notifié donc celui des audioprothésistes qui
3: est en grande part.
2: Ce sont eux-mêmes des professionnels ou, comme vous le disiez, des sociétés fantômes qui utilisent à l'insu d'assurés des remboursements.
3: Et principalement en fait sur ce qu'on appelle en effet des coquilles vides. Donc en fait hein, ce sont des entreprises en fait qui n'existent pas, enfin qui se créent uniquement en fait sur une période très courte et qui vont facturer sur une période très courte et d'une manière exponentielle très très rapidement, mais en fait pour des soins qui n'existent pas.
2: Il y a ensuite le statut d'infirmier aussi qui porte préjudice à plus de 338 000 euros.
3: Oui, alors en effet, hein, on a eu quelques dossiers infirmiers. Encore une fois, c'est des gros montants, mais c'est peu de professionnels de santé. Et en effet, on peut être sur notamment de la facturation d'actes fictifs. Donc encore une fois, on ne parle pas de la qualité des soins, on est vraiment sur de la fausse facturation.
2: Oui, et pour les assurés, donc on peut noter 231 000 euros au moins. Est-ce que c'est intentionnel ou par méconnaissance que s'opèrent parfois les fraudes d'assurés?
3: Alors, par définition, quand on considère qu'on est quand même sur une fraude, c'est qu'il y a une intention. Après, est-ce que c'est une intention consciente ou pas consciente? C'est vrai que, comme je le disais, il y a des systèmes de fraude qui sont de plus en plus complexes. Il peut y avoir aussi peut-être des fois hein, de la naïveté de penser qu'on peut avoir un arrêt de travail en allant sur Internet ou grâce à un kit disponible sur les réseaux sociaux. Bon, voilà, c'est important de se rappeler que non, en fait, le prescripteur de l'arrêt de travail, c'est uniquement le médecin.
2: Qu'est-ce qui est mis en place pour remédier justement à ces tentatives de fraude ou des fraudes avérées?
3: Alors, comme je disais tout à l'heure, en fait, hein, on est vraiment sur un système préventif de plus en plus important pour justement en fait empêcher des paiements indus ou modifier un comportement déviant. Donc, on réalise de nombreux contrôles ciblés a priori qui ont pour objectif de stopper les comportements frauduleux avant même les paiements par l'assurance maladie et éviter ainsi des dépenses injustifiées. Donc on est vraiment dans une stratégie de contrôle et de lutte contre les fraudes avec une priorité donnée à la prévention. Donc ça rejoint ce que je disais, donc contrôle a priori, outils, signalement. On est tous en fait acteurs hein, du bon usage des fonds publics et de la préservation de notre système de santé.
2: Et puis il y a aussi donc d'autres facteurs, essentiellement l'exercice d'une activité rémunérée pendant un arrêt de travail aussi. Ça c'est un travail de terrain, j'imagine, justement pour se rendre compte de ces fraudes.
3: Oui, tout à fait. C'est vrai que l'exercice d'une activité rémunérée pendant un arrêt de travail représente aujourd'hui plus de 60% des préjudices détectés chez les assurés en 2025. Et donc, cette fraude, elle consiste pour un assuré qui perçoit des indemnités journalières à poursuivre ou à reprendre une activité professionnelle rémunérée sans autorisation et donc en contradiction avec les obligations liées à son arrêt. Et donc, c'est vrai qu'on a une vigilance renforcée au niveau de l'assurance maladie sur ces situations. Et donc, à la fois, ça repose sur une coordination entre services de vérifier, en fait, s'il n'y a pas versement d'IGI et paiement d'une activité en parallèle. Et en effet, on a aussi des contrôles sur le terrain. Et notamment, on va sur le terrain, on fait des sorties terrain, notamment auprès des travailleurs indépendants. Où du coup, on contrôle les travailleurs indépendants en arrêt de travail. Et c'est vrai qu'en 2025, on a quand même 30 assurés dans cette situation qui ont fait l'objet d'une action pour un montant total d'indu de plus de 360 000 euros.
2: Voilà. Et donc, il y a aussi sur ce bilan les suites contentieuses opérées à la suite de ces détections. Quel retour amènent-elles ces procédures financièrement?
3: Alors là, on n'est pas forcément, on n'a pas que des suites contentieuses qui sont financières. En fait, on a différentes graduations. Donc, on va avoir des fois le niveau de l'avertissement. Après, on peut avoir des pénalités financières. Et donc là, les pénalités financières, en fait, elles vont être selon un barème, bien défini. Et puis, on peut avoir aussi des procédures pénales, des plaintes pénales ou des signalements au procureur article 40. Et on peut aller aussi sur les procédures ordinales, donc auprès des ordres. Donc on a eu 2 saisines ordinales et 4 signalements en 2025.
2: Et quels sont les retours financiers de ces procédures par rapport aux chiffres? On ne va pas parler de 2025 parce que j'imagine que c'est encore en cours, mais est-ce qu'à titre d'exemple, on peut parler de 2024? De quel ordre sont les retours des sommes indûment versées?
3: Si on est sur le recouvrement, aujourd'hui, je ne peux pas vraiment donner le recouvrement au niveau global parce qu'il y a des recouvrements qui prennent du temps, parce qu'on a souvent aussi des plans d'échelonnement. On met en place en fait des accompagnements aussi au remboursement, mais on a un taux de recouvrement qui reste quand même important et on a quand même une capacité à recouvrer notamment sur les flux en fait pour les professionnels de santé, étant donné qu'il y a quand même des flux, ça nous permet de recouvrer aussi sur les différents flux en cours.
2: La progression de l'intelligence artificielle serait-elle aussi un outil pour l'avenir de ces contrôles au niveau de la caisse primaire d'assurance maladie?
3: Oui, tout à fait. C'est vrai qu'il faut aussi pouvoir utiliser aujourd'hui les nouveaux outils à disposition. Donc il y a des recherches en cours, en effet, pour utiliser l'intelligence artificielle. Donc c'est pas aujourd'hui encore quelque chose qui est utilisé fortement au niveau de nos contrôles, mais en effet, ça pourra le devenir.
2: Quelles sont les informations dont peuvent disposer les usagers pour se protéger, d'être au moins avertis de certaines problématiques que vous avez détectées?
3: Alors, c'est vrai que justement, cette communication annuelle, on communique tous les ans au niveau local et il y a également une communication nationale sur le bilan de la lutte contre les fraudes. Donc, du coup, c'est aussi donner accès aux informations à l'ensemble des assurés. Et puis après, c'est aussi, comme je le disais, c'est vraiment d'être en veille sur ses propres remboursements et de pouvoir, en fait, signaler si on repère des choses atypiques.
2: Justement, les services de la caisse primaire d'assurance maladie sont centralisés au niveau du département. À quels endroits?
3: Alors nous, en fait, le siège de la CEPAM de la Drôme, il est à Valence et on peut avoir aussi des équipes à Romans. On a une agence à Romans, une agence à Montélimar. Mais au niveau des équipes qui sont sur la lutte contre la fraude, ce sont des ressources qui sont au siège à Valence. Et... Mais après, on sort sur le terrain, on fait des investigations au terrain, donc on peut être amené voilà, à aller sur l'ensemble du département.
2: Ces détections sont liées aussi à cette déclaration donc numérique hein, de chacun. Est-ce que il manquerait pas aussi peut-être une présence plus humaine sur un territoire pour justement initier hein, des prises en compte ou des prises en charge de dossiers et d'avoir la certitude justement d'être dans les clous?
3: Alors après, on a justement hein, des accueils, on a différents accueils, Mont-Roman, Montélimar. Donc après, voilà, s'il y a un besoin, on est tout à fait accessible pour pouvoir répondre aux besoins des assurés.
2: On peut remarquer aussi ces dernières années une attaque hein, souvent de piratage de données de services d'État. Vous êtes, je pense, bien protégé à ce niveau-là?
3: Oui, alors nous on n'est pas, on fait pas partie des services de l'État. Hein, on est bien au niveau de la sécurité sociale, voilà, des branches à part. Hein, on n'est pas dans la fonction publique de l'État. Donc on a des outils qui sont vraiment des outils caisse primaire d'assurance maladie. Et en effet, hein, tout ce qui est au niveau des données de santé, hein, ce sont sur des serveurs extrêmement sécurisés, hébergés en France. Donc voilà, aujourd'hui, au niveau de l'assurance maladie, on a une vigilance accrue sur tout ce qui est cybersécurité.
2: On peut indiquer, hein, donc sur le site de la Caisse primaire d'assurance maladie de la Drôme, ce bilan est-il accessible justement aux auditeurs?
3: Oui, il est tout à fait accessible sur le compte Amélie de la CPAM de la Drôme.
2: Pauline Baranowski-Morel, je vous remercie beaucoup hein, d'être intervenue pour nous parler donc de ce bilan de lutte contre les fraudes. Et je vous souhaite une bonne fin de journée.
3: Merci beaucoup. Bonne journée à vous également. Au revoir.

0: Non.
1: Bah,
0: de qui c'est?
1: Non, ça on peut pas, ça.
0: On peut pas quoi?
1: Non, il y a des limites quand même, et la prochaine fois tu nous feras lire tes textes.
0: Bah, ok. Bon, bah, du coup, let's go.
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0: Il est 9h sur Ardiwa. 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
2: Il est 7h en temps universel, 9h ici à Paris, 1h de plus à Kiev.
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2: Le journal international avec vous, Martin Guez, et à la une place, deux ambiances.
3: La place rouge qui ferme le jeu, quel contraste avec l'an passé, Clotilde, lorsque les commémorations du 80e anniversaire de la victoire de l'armée rouge sur l'Allemagne nazie avaient viré à la démonstration de force. Cette année, Moscou joue la carte de la sobriété dans un contexte d'attaques incessantes de drones ukrainiens. Une quarantaine, encore hier soir, une trêve a été annoncée cette nuit par Donald Trump. La Russie se prépare à un défilé bien plus modeste que l'an dernier. Nous serons à Moscou dès le début de ce journal. Donald Trump qui attend toujours la copie iranienne en réponse à son plan de paix. Les négociations pourraient bientôt être relancées et l'Iran crée par ailleurs une nouvelle agence pour garder la main dans le détroit d'Ormuz. Peter Madiar prête serment dans une heure en Hongrie comme nouveau Premier ministre du pays. Les attentes sont énormes. Après 16 ans de gouvernance de Viktor Orban, les Hongrois espèrent un retour de la démocratie dans le pays. Et puis enfin, levée partielle du secret défense sur les ovnis aux États-Unis. Les fantasmes sont variés autour de ces objets volants non identifiés. Les premières révélations sont loin d'être fracassante, plutôt terre à terre, nous dira Simon Rosé.
2: Pour la première fois depuis 20 ans, la Russie célèbre ses héros en toute sobriété.
3: Et d'ordinaire fastueux, le traditionnel défilé du 9 mai, célébrant la capitulation de l'Allemagne nazie en mai 1945, se fait cette année sans matériel militaire, sans présence de corps de cadets et d'écoles militaires et quasiment sans chef d'État de premier plan. Alors que l'an dernier, Xi Jinping, Lula ou encore Nicolas Maduro et Viktor Orban s'étaient déplacés. Un défilé que notre correspondante Anissa Al-Jabri observera cette année de loin. Anissa, on l'aura compris, Moscou qui se barricade dans un contexte où la Russie a perdu du terrain en Ukraine pour la première fois depuis 2 ans.
4: Oui, un défilé qu'on va pouvoir regarder à la télévision avec un léger différé, je vous dis, à la télévision, car cette année, aucun correspondant de pays qualifié d'inamical par la Russie n'a été accrédité pour sa couverture officiellement. C'est dû à un format de commémoration resserré, lui-même dû aux conditions de sécurité. Les répétitions ont été tenues secrètes et cette année, ce qu'on s'apprête à voir par écran interposé, c'est un défilé sans matériel militaire, une première en près de 20 ans, très peu d'invités de pays reconnus. Par l'ONU, on est passé de 3 à 5 hier quand le Kremlin a annoncé la venue de 2 dirigeants d'Asie centrale, Kazakhstan et Ouzbékistan, des pays dans l'orbite de Moscou. En tout cas, la trêve annoncée hier soir l'a été dans un climat très tendu après une réunion spéciale du Conseil de sécurité russe où Vladimir Poutine a dénoncé les attaques de l'Ukraine cette semaine. Et puis le pouvoir n'a vraiment pas aimé non plus la manière dont Volodymyr Zelensky a annoncé ce cessez-le-feu avec un texte moqueur pour le Kremlin annonçant ordonner à son armée de ne pas attaquer la parade à Moscou, donnant les coordonnées GPS de la place rouge. Malheur à celui qui plaisante sur le jour de la victoire, a dit son porte-parole Dimitri Peskov cette nuit, affirmant aussi, je cite, « Nous n'avons besoin de l'autorisation de personne pour nos commémorations ».
3: Merci Anissa Al-Jabri. Depuis Moscou sur RFI, des échanges de prisonniers sont également annoncés dans le cadre de cette trêve express. 1000 détenus de chaque côté et selon des informations de notre correspondante en Ukraine, l'armée ukrainienne annonce ce matin que la Russie a lancé un missile balistique et plus de 40 drones sur l'Ukraine au cours de la nuit. La région de Dnipropetrovsk a été attaquée à plus de 20 reprises à coups d'artillerie et de drones selon le gouverneur de la région. 2 personnes ont été tuées dans les secteurs de Nikopol et de Dubovkny. On ne sait pas si les attaques ont eu lieu avant ou après le début de la trêve décrétée cette nuit.
2: Malgré des soubresauts, la trêve, autre trêve, tient elle depuis un mois, cette fois-ci entre l'Iran et les États-Unis.
3: Et ce, même si l'Iran a dénoncé hier une violation flagrante auprès de l'ONU, alors que 2 pétroliers iraniens ont été neutralisés, selon l'armée américaine. Téhéran qui affirme toutefois être prêt à reprendre les négociations à Islamabad avec les États-Unis dans les prochains jours pour mettre fin aux hostilités. L'Iran qui tient à garder le contrôle du détroit d'Ormuz, c'est un pouvoir comparable à celui d'une bombe atomique, a déclaré un conseiller du nouveau guide suprême, Mojtaba Khamenei. Téhéran qui a annoncé la création cette semaine de l'autorité du détroit du Golfe Persique pour organiser le passage des navires et officialiser un système de péage. Nicolas Feldman.
5: Avec cette nouvelle autorité, les gardiens de la Révolution promettent au bateau un passage sûr et durable. Pour demander le droit de traverser le détroit, les armateurs peuvent désormais écrire à une adresse e-mail dédiée. Un document révélé par CNN détaille également les informations à fournir, nom et numéro d'identification du bateau, pays d'origine et destination, membres d'équipage à bord et même des détails sur la cargaison. Mais comment se fera la traversée et surtout combien les bateaux devront-ils payer ? Depuis le début de la guerre au Moyen-Orient, certains navires auraient déjà déboursé plus de 2 millions de dollars pour sortir du détroit d'Ormuz. Mais l'Iran, cette fois-ci, ne donne pour le moment aucun montant sur la taxe à payer. Pas sûr dans ce contexte que les compagnies maritimes collaborent avec Téhéran. L'un de ses représentants se dit très sceptique. Comment coopérer avec l'Iran, explique-t-il, alors même que des navires autorisés à passer ont déjà été pris pour cible. D'autant, rappelle ce responsable, qu'un système de péage est contraire au droit international. À la différence du canal de Suez ou de Panama, le détroit d'Ormuz est en effet un passage naturel et sa traversée par définition ne peut être payante.
3: Le Moyen-Orient par ailleurs marqué par cette immense nappe de pétrole détectée au large de l'île de Karg, territoire iranien devenu symbolique du conflit dans le Golfe. Selon les images satellites, il s'agit de l'une des plus vastes nappes repérées depuis le début du conflit le 28 février dernier.
2: Pendant ce temps, les autorités israéliennes ont lancé ce matin un nouvel appel à évacuer dans plusieurs localités du sud Liban.
3: Alors que de nouvelles frappes de l'État hébreu ont encore fait 10 morts hier dans 4 localités distinctes. La défense civile libanaise qui avait aussi annoncé la mort d'un de ses secouristes un peu plus tôt dans la journée. L'armée israélienne déclare répondre aux violations du cessez-le-feu du Hezbollah, le mouvement pro-iranien qui a revendiqué hier 2 attaques contre des bases militaires dans le nord d'Israël.
2: Israël qui n'a jamais non plus cessé ses frappes dans la bande de Gaza.
3: Auprès de 850 Palestiniens ont été tués depuis le début du cessez-le-feu décrété en octobre dernier. Cette fin de semaine, l'un des fils du chef du Hamas, Khalil Alaya, a été tué dans un bombardement israélien. Gaza ou l'ONU estiment que plus de 50 millions de tonnes de gravats sont à déblayer, des bâtiments déjà à terre, d'autres encore branlants et qui menacent de s'effondrer. 25 personnes sont mortes dans des effondrements de ce type. Une menace de plus pour les Gazaouis. Reportage sur place de Ramiel Remerari avec l'appui de Frédéric Misselin à Jérusalem.
6: Dans la maison de Mohamed, les murs de la salle de bain sont détruits, des tissus tendus protègent un peu l'intimité des habitants du logement. Dans les autres pièces, des fissures partout. Une nuit, le fils de Mohamed a reçu des blocs de plâtre sur la tête.
7: C'est tombé sur nous et sur mon fils Walid. Nous avons donc déplacé le lit de ce côté à ce côté-là.
6: Le plafond lézardé tient comme par miracle et le grand-père Majid ne sait pas où aller pour protéger sa famille.
8: On nous a dit que notre maison est fragile et qu'elle menace de s'effondrer. Nous avons peur, mais où voulez-vous que l'on aille ? Sous des tentes ?
6: 2 ans de guerre ont rendu ce quartier de Gaza méconnaissable. Sur les façades détruites, des bâches en plastique bleu pour arrêter le vent. Saed est frigorifié au milieu des gravats.
9: Regarde, tout est détruit. Il fait tellement froid. Il y a des rats et des souris. Je veux juste une vie digne.
6: Sur les murs extérieurs qui tiennent encore debout, entre les parpaings apparents, on distingue les nombreux impacts de balles qui témoignent de la violence de la guerre. Rami El-Megari dans la bande de Gaza, Frédéric Misselin, Jérusalem, RFI.
2: 9h07 à Paris, comme à Kigali, Martin. Qu'est-ce qui est arrivé au youtubeur aimable Karasira?
3: Arrêté en 2021, condamné pour incitation à la division, l'universitaire était une voix critique du FPR, le parti du président rwandais Paul Kagame. Il venait de purger sa peine, il devait être libéré ce mercredi 6 mai. Mais il est mort le jour même de sa supposée sortie. L'administration pénitentiaire rwandaise affirme qu'Aimable Karasira est mort d'une overdose après avoir ingéré une dose de médicaments plus importante que celle prescrite par son médecin. Version dont doutent les ONG de défense des droits de l'homme. Human Rights Watch réclame une enquête indépendante et transparente et souligne qu'Aimable Karasira n'est pas le premier à mourir dans des conditions similaires dans le pays. Clémentine de Montjoie est chercheuse de la division Afrique pour l'ONG.
10: Son cas rappelle le triste cas de Kizito Mihigo, qui est mort en détention en février 2020, qui avait été assez critique envers le gouvernement et notamment avait remis en question à travers ses chansons le narratif officiel autour des crimes commis par le FPR à la suite du génocide. Ça lui a valu également des menaces, un harcèlement de la part des autorités et un emprisonnement. Il avait fini par être arrêté suite à sa libération alors qu'il cherchait à quitter le pays. Et 3 ou 4 jours après son arrestation, les autorités ont annoncé qu'il s'était suicidé dans sa prison, dans sa cellule. Il y a d'autres détracteurs du gouvernement et journalistes qui sont actuellement en prison. On pense notamment au cas de Chuma Hassan, un journaliste qui avait été arrêté à peu près en même temps que Karasira. Karasira avait dénoncé pendant une de ses audiences au tribunal les tortures et les pressions auxquelles lui et Fouma Hassan étaient confrontés en détention.
3: Des propos recueillis par Sidi Yansané du service Afrique de RFI.
2: C'était annoncé au Royaume-Uni, le Labour mord la poussière.
3: Mais le Premier ministre travailliste Keir Starmer écarte toute éventuelle démission. Après la défaite électorale historique de son parti, des élections locales marquées par la perte du Pays de Galles pour les travaillistes et par la percée du parti d'extrême droite Reform UK. En Angleterre, les résultats quasi définitifs donnent Reform largement en tête avec 1426 sièges conquis contre 954 pour le Labour qui en perd par ailleurs 1360.
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12: Il fait 14 degrés. 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

0: C'est toujours la 25e de Mozart en générique d'Affetti Musicali ou Les Passions dans la musique de Monteverdi à Film Glass par exemple. Alors aujourd'hui, un invité surprise en ce début d'émission, un jeune musicien en devenir et peut-être un grand à venir. Bonjour Antoine.
1: Bonjour.
0: Alors Antoine, tu as 9 ans et si je t'ai invité dans cette émission, c'est parce que, en dehors que tu sois un gentil garçon, tu as choisi d'apprendre à jouer d'un instrument pas si courant, pas si connu finalement, le basson. Et moi, ça me plaît beaucoup qu'un enfant de 9 ans choisisse un tel instrument. Alors j'imagine bien que tu n'as pas rencontré le basson comme ça par hasard au coin d'une rue. Peux-tu nous raconter comment et pourquoi cette rencontre ?
1: En fait, on

0: conservatoire pour apprendre toutes les semaines, quelque chose comme ça, ou tous les 15 jours ?
1: Une fois par semaine.
0: D'accord. Et
1: 30 minutes par semaine.
0: 30 minutes par semaine, et j'imagine que tu fais aussi du solfège.
1: Ouais.
0: Pareil, 30 minutes par semaine.
1: 1h30 par semaine.
0: Ah, quand même, 1h30 par semaine. Et tu joues chez toi, donc quand tu joues, tu joues combien de temps ? Un peu tous les jours, un peu...
1: Mon prof voudrait que je fasse 30 minutes par jour, mais je fais à peu près 15 minutes par jour.
0: Ah, voilà, donc
1: à part un autre jour.
0: Tu fais la moitié de ce que ton prof te demande.
1: Ouais.
0: Et alors, est-ce que tu, avec tes copains, c'est parce que comment quand tu leur dis que tu joues du basson, j'imagine qu'ils doivent se dire, c'est quoi ce truc-là ?
1: Au début, oui, mais maintenant, ils le connaissent vraiment.
0: D'accord, et tu as joué un peu devant...
1: Oui.
0: Tu as joué où alors ? Explique-nous.
1: Dans la classe.
0: D'accord, dans ta classe, devant... Avec... Alors, comment ils ont réagi, là, quand, au début, quand tu... Quand tu as monté ton instrument, quand ça les a surpris, ça les a interrogés, ça les a...
1: Surpris quand je l'ai monté. Et pour le son, je crois qu'ils ont rigolé comme tout le monde ferait.
0: D'accord, tu penses que tout le monde rigole quand il entend du basson ?
1: Pas vraiment les adultes, mais oui.
0: Pas vraiment les adultes, tu dis, mais les
1: moins.
0: Adultes aussi, non, des fois. Ils...
1: Oui, des fois, mais moins.
0: Hein ?
1: Ouais.
0: Et alors, est-ce que tu penses que... Comment tu vois un peu l'avenir avec ce basson-là ? Je veux dire, est-ce que tu penses à un instrument que tu as envie vraiment de maîtriser, de continuer, ou tu te dis peut-être choisir autre chose, ou peut-être... Parce que des fois, au début, on est tenté par un instrument, puis on s'aperçoit que c'est difficile. Alors, je sais que moi, tu m'as fait essayer ton basson, comme j'ai joué un petit peu de hautbois, comme ça, je me suis dit, oh, ça doit être à peu près les mêmes doigtés que la clarinette, le hautbois un peu logique, style flûte à bec. Et je me suis aperçu que c'était pas du tout ça, que c'était une usine à gaz. Alors, explique-nous un peu comment ça marche, cette histoire.
1: C'est-à-dire ?
0: Bah, c'est-à-dire comment tu le montes, comment l'histoire de hanche. Voilà, pour les auditeurs qui connaissent pas du tout cet instrument.
1: Alors déjà, la hanche, quand tu souffles dedans, ça fait vibrer les deux particules qui font un son.
0: D'accord.
1: Et du coup, quand tu mets la langue, ça empêche de vibrer et ça souffle plus. Après, pour le montage du basson, il y a 4 grosses pièces dans mes...
0: Ouais, donc, en bas, c'est ça.
1: Ouais. Dans mes... Une en bas, 2 à côté et une sur une des 2 à côté. Ouais, c'est un peu dur. Et après, petite pièce, il y a la hanche, le bocal et la clé. Le bocal, alors j'avais expliqué, il y avait une pièce de bas, 2 pièces au milieu et une pièce en haut.
0: Bien compris, ouais.
1: Sur l'autre pièce du milieu, tu mets le bocal. Tu mets la hanche sur le bocal et la clé, ça se met sur la partie du bas pour tenir ta main.
0: D'accord. Oui, donc c'est un peu c'est compliqué. Il te faut au moins 5 minutes pour monter ton instrument ou pas loin.
1: Ouais, justement. Enfin, c'est surtout ouvrir les poches. C'est pour ça que je les ferme pas, à part quand je dois aller quelque part.
0: Ouvrir les poches, tu veux dire, c'est pas con.
1: Ah bah, il y a beaucoup de poches. Une.
0: Ah, deux poches.
1: Deux, trois.
0: Dans la housse, tu veux dire.
1: 4. Ouais, il y en a 4.
0: D'accord. Eh bien, Antoine, je suis vraiment ravi que tu sois venu à Radio Bellevue pour cette interview. Alors, écoute, je te souhaite bonne continuation. Et alors, promets-moi, s'il te plaît, de m'inviter pour ton premier concert. Salut, Antoine.
1: Bye. Et promis.
0: Antoine va nous jouer Hungarian Folk Song de Graham Chen.

0: Et bien après cette interview du jeune bassoniste Antoine, on pourrait penser que sur Radio BLV, le mois de mars est le mois de l'enfance. Mais non, c'est le mars des femmes sur Radio BLV. Mais c'est peut-être une idée à creuser, un mois de l'enfance, pourquoi pas, j'en parlerai à la direction. Cela fait quelques années maintenant que je consacre une émission à ce mars de la femme. J'ai parlé des compositrices, des chefs d'orchestre, des interprétesses. Loin d'avoir fait le tour, bien sûr, mais cette année, une idée. Parler des femmes musiciennes, compositrices, à travers le couple masculin-féminin, père-fille, femme-mari, frère-sœur, et la difficulté d'une femme à être pleinement musicienne et compositrice. Alors j'ai choisi quelques couples dans l'histoire de la musique. Chronologiquement, Barbara Strozzi et son père, Nannerl Mozart et son frère Wolfgang, Fanny, fille d'Abraham et sœur de Félix Mendelssohn, Clara, femme de Schumann. J'aurais pu également ajouter Alma et Gustave Mahler, Yvonne Loriot et Olivier Messiaen, Beethoven et son inconnu, et bien d'autres, mais j'apprends un peu à rester sage sur la durée. Barbara Strozzi, 1619-1677. Foyer d'innovation considérable en matière musicale, l'Italie de la première moitié du XVIIe siècle s'est aussi imposée comme l'un des lieux les plus propices à la composition féminine. Francesca Caccini, Claudia Cessa, Caterina Alexandra, Sulpizia Cessis, Isabelle Leonarda, Barbara Strozzi. La plupart aristocrates œuvrant dans leur milieu ou dans des maisons religieuses et qui ont montré une détermination peu commune à faire valoir leur musique par les moyens les plus efficaces qui soient, celui de la publication assurant diffusion et pérennité. Barbara Strozzi est la première femme compositrice professionnelle de l'histoire de la musique. Née le 6 août 1619 à Venise, fille de Isabella Garzoni et servante de Guido Strozzi, elle est désignée par ce dernier comme sa fille élective, laissant ainsi le doute sur le fait qu'elle soit sa fille adoptive, ou plus vraisemblablement illégitime. Barbara ne prend le nom de Strozzi qu'à l'âge de 15 ans, et probablement marquée par cette paternité indécise. Barbara aura 4 enfants qu'elle élèvera seule. Alors j'ai envie de vous faire écouter un texte sur la musique, sur la parole et la musique, un texte de Jorge Luis Borges.
1: Je ne crois pas que les hommes se lasseront jamais de raconter ou d'écouter des histoires. Et si, au plaisir de s'entendre conter une histoire, viennent s'ajouter le plaisir et la dignité du vers, alors ce sera un grand événement. Je crois qu'un jour, le poète sera de nouveau le créateur, le faiseur au sens antique. J'entends qu'il sera celui qui dit une histoire et qui la chante. Et nous ne verrons pas là deux activités différentes.
0: L'idéal humaniste qui place la figure du poète musicien au sommet de tous les arts s'incarne d'une manière saisissante dans l'œuvre des créateurs Guido et Barbara Strozzi, père et fille dans la famille Strozzi. Musique et poésie sont en effet intimement liées. Guido Strozzi, grand poète, était librettiste admiré des musiciens. Barbara, sa fille adoptive, deviendra naturellement chanteuse et compositrice. Elle mettra en musique les textes de son père, des textes magnifiques, en particulier dans ses madrigaux.
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0: Va chercher ton petit cahier vert, Magdalena. Je crains qu'il ne contienne plus que de la vieille musique ennuyeuse à jouer. Je veux écrire un nouveau morceau que tu pourras exercer.
1: Mon petit cahier se remplit de cette façon de chant et chorale. Peu de temps avant notre mariage, il m'avait donné un petit cahier de musique qu'il avait composé pour moi. Un petit cahier de forme allongée, relié en vert, avec le dos et les coins en cuir, qui portait l'inscription suivante. Clavier, Buchlein, for Anna Magdalena, Backline, Anno 1722. Mais je ne devais pas faire une carrière musicale. J'eus dès les premières années tant de bébés à soigner que la musique ne resta pour moi qu'une récréation. Lorsque je lui fis part de mon désir d'apprendre l'orgue, il se moqua un peu de moi, disant que c'était un trop gros instrument pour une femme.
0: Si je tirais en même temps tous les registres de cet orgue, tu enfoncerais tes doigts dans tes oreilles et te sauverais à toutes jambes.
1: Bien qu'il se moquât de moi, il était d'une patience infinie. Et je parvins enfin à jouer les notes de pédale sans tâtonner du pied.
0: Ce serait du beau si tu n'étais pas capable de frapper une note avant d'avoir regardé si c'est bien la bonne. Tu n'iras peut-être pas très loin dans l'art de jouer de l'orgue, mais au moins, tu iras droit.
2: Un dialogue extrait de la petite chronique d'Anna Magdalena Bach, un ouvrage paru anonymement en Angleterre et en Allemagne au début du XXe siècle. C'est une biographie fictive, ce n'est pas une biographie authentique d'Anna Magdalena Bach. Et nous écoutons bien sûr quelques extraits du petit livre d'Anna Magdalena Bach, écrit par Jean-Sébastien, mais pas que. Bach notait dans ce cahier d'autres compositeurs dans un souci didactique pour sa femme. Anna Magdalena a eu avec Jean-Sébastien 13 enfants. 7 mourront en bas âge. Et on peut se demander et imaginer qui serait Anna Magdalena si elle était née aujourd'hui. Serait-elle une grande compositrice, une grande musicienne, ou resterait-elle toujours dans l'ombre de son mari? Bien sûr, point de réponse, mais on peut tout de même raisonnablement penser qu'elle serait toujours Anna Magdalena, femme dans l'ombre de son mari Jean-Sébastien.
1: Je me rends compte à quel point j'ai été privilégiée parmi tous les habitants de ce monde. La musique qu'écrivit Sébastien depuis l'année de notre mariage jusqu'à sa mort fut mêlée si intimement à ma vie qu'elle possède pour moi une valeur qu'elle n'aura jamais pour personne. Je l'ai vue naître, je l'ai lue avant qu'aucun regard humain ait pu la contempler, et Sébastien lui-même m'en a parlé et m'a expliqué ce que je ne comprenais pas. Combien de fois ne suis-je pas venue m'asseoir dans sa chambre, près de lui, tranquille comme une souris, cousant silencieusement pendant qu'il écrivait si vite que Dieu semblait lui dicter chaque note. J'épiais le moment où il me regarderait, me tendrait les bras et me dirait « Viens ici, Magda.

0: Née 4 ans et demi avant Mozart, je suis sa grande sœur, Nannerl. Et pour mes parents, le premier enfant vivant après 3 autres morts en bas âge. À partir de là, on peut raisonnablement penser que les années passées avant l'arrivée de mon frère sont des années de bonheur. Un papa musicien qui très vite m'assoit devant le clavecin, une maman qui m'entoure de tous ses soins et l'émerveillement des deux devant les progrès de leur fille. Un premier lien qui va progressivement se défaire lorsque 12 ans plus tard, Wolfgang est annoncé par mon père comme un miracle. Entre-temps, il y a eu les premiers voyages des enfants à deux, Wolfgang et moi, à Munich, Vienne, Augsbourg, Mannheim, Francfort, Bruxelles, Paris, Londres, Lille, la Belgique, la Hollande. En ces années-là, c'est le couple qui est célébré, applaudi à égalité. Et parfois même, c'est moi qui surpasse Wolfgang au clavecin. Je ne souffre plus de la comparaison avec mon frère, car je joue si bien que tout le monde parle de moi, admire ma virtuosité. Y aurait-il quelques ombres sur mon visage de petite fille, farouchement attachée à un frère, qui de son côté m'adore, mais dont je ne cesse d'entendre les louanges à longueur de temps, en voyage comme à la maison? Il est probable que mon très lent désenchantement a commencé lorsque Wolfgang a montré à mon père sa première composition, un menuet, pieusement recopié par Léopold sur les dernières pages de mon cahier, où il a écrit « Composé en janvier 1762 ». Janvier 1762, j'ai 10 ans. Dans 6 ans, je ne partagerai plus jamais les voyages de mon frère et de mon père qui a décidé, le 30 janvier 1768, que le temps était venu de montrer au monde ce miracle né à Salzbourg. Adieu les concerts à quatre mains, à deux clavecins, où les enfants se surveillaient, s'amusaient à se piéger, qui sera le meilleur. Adieu les applaudissements partagés, les baisers parfumés, les cadeaux. Je ne joue plus devant un public et nul ne le dit. Désormais, c'est à travers les lettres de mon père et de mon frère que j'imagine les paysages traversés.
1: Sapristi, il est temps d'écrire maintenant, si je veux que ma lettre te trouve encore vestale. Quelques jours de plus et c'en était fait. Accepte donc un petit conseil tiré de la petite armoire poétique de ma cervelle et écoute ceci. Tu vas apprendre dans le mariage bien des choses qui étaient pour toi de demi-mystères. Tu sauras bientôt par expérience comme Ève a dû s'y prendre pour à Caïn donner naissance. Pourtant, ces devoirs d'épouse, ma sœur, tu les rempliras de bon cœur. Car crois-moi, ils ne sont pas coriaces, mais chaque chose a deux faces. Le mariage apporte certes des plaisirs très grands, mais bien des soucis également. Si donc ton mari grise mine te fait, sans que tu croies le mériter, s'il te fait quelque malice, pense, c'est bien là d'homme un caprice, et dis, Seigneur, que ta volonté s'accomplisse, le jour et la mienne la nuit, ton frère sincère. Je t'envoie des baisers grassouillés sur le nez, la bouche, le cou et le cul, s'il est propre.
2: Sacré Wolfgang, eh bien, écoutons maintenant une sonate pour violon et piano de Mozart, et que j'aimerais imaginer comme une sonate jouée au violon par la sœur de Mozart et au pianoforte par Mozart, parce que à cette époque, il était interdit aux femmes de jouer du violon. Alors, redressons l'histoire.

0: La musique sera peut-être pour Félix une profession, mais pour toi ne peut et ne doit être qu'un agrément.
1: Ainsi parlait Abraham Mendelssohn à sa fille Fanny. Fanny, qui est née le 14 novembre 1805 à Hambourg. Très jeune, Fanny apprend le piano et la composition et manifeste un grand talent pour la musique. Son frère Félix se révèle également très doué. Les deux enfants prodiges ne connaîtront pas pour autant un destin similaire. Le don de Félix est encouragé et soutenu, alors que le père, pour Fanny, la limite à sa condition de femme et consacrée à l'apprentissage de sa future vie d'épouse et de mère. Elle ne cesse pourtant de composer, mais ses occasions de se faire connaître se limitent aux concerts intimes. En 1827, cinq leaders et un duo composé par Fanny seront publiés sous le nom de son frère. Fanny meurt en 1847 à 41 ans. Son frère ne se remet pas de son décès et compose son dernier quatuor comme un requiem pour Fanny. Une œuvre poignante d'où l'on sent comme un regret et une douleur de n'avoir pas su reconnaître le talent de sa sœur.

0: C'est à l'âge de 19 ans que Robert Schumann fit la connaissance de Clara Wieck, enfant prodige du piano. Ils jouaient ensemble à quatre mains. Leur amitié se transforma bientôt en un amour auquel s'opposa le père de Clara. Mais après 3 années de souffrance, ils passèrent outre l'interdiction paternelle et se marièrent. Et commença alors une vie tumultueuse avec un énorme échange de lettres.
1: C'est étrange, mais quand je t'écris beaucoup, comme en ce moment, je ne puis composer. C'est comme si toute la musique passait dans mes lettres.
2: Quelquefois, je joue du piano, jusqu'à ce que je n'en puisse plus. Mon cœur s'allège au contact de la musique. Elle est ma consolation dans les larmes.
1: Dans la fin du chant que je viens d'écrire, tout se résout par de joyeuses noces. Et pourtant, avant de terminer, une grande douleur s'installe quand je t'évoque. Et alors intervient au milieu de ces noces un son qui résonne comme le glas de la mort.
2: J'ai cru jadis avoir un talent créateur, mais j'ai renoncé à cette idée. Une femme ne doit pas désirer composer. Aucune n'en fut capable. L'intention d'être la seule serait bien arrogante. Puisses-tu, Robert, créer toujours. Cela me rendra toujours heureuse.
1: J'ai entendu une nouvelle fois que nous devions devenir mari et femme, et que la postérité doit nous regarder comme un seul cœur et une seule âme. Je t'attends, et l'éloignement n'est qu'une proximité étendue. Tu me complètes comme compositeur, de même que moi pour toi. Chacune de tes pensées provient de mon âme. Je te dois toute ma musique, et pour toi, j'ai écrit l'amour et la vie d'une femme.
2: Depuis que je l'ai vue, j'ai l'impression d'être aveugle. Où que je regarde, je ne vois que lui. Comme dans un rêve éveillé, son image se dresse devant moi et dans la plus profonde nuit, elle surgit encore plus brillante. Tout est sans éclat et sans couleur autour de moi. Les jeux de mes sœurs ne m'intéressent plus. Je préfère pleurer en silence dans ma petite chambre. Depuis que je l'ai vue, j'ai l'impression d'être aveugle.

Nous écoutions le final poignant de L'amour et la vie d'une femme, cycle de Lieder de Robert Schumann. Clara et Robert Schumann ont composé une œuvre commune pour sanctifier leur union, publiée en 1841. Ce sont des poèmes tirés de Liebes Frühling.

0: Affaiti musical, il se termine pour aujourd'hui. Alors, un grand merci à Xavier et Julie pour leur présence et d'avoir posé leur voix sur tous ces compositeurs et compositrices. Merci, merci.
1: Merci à toi aussi, Jean-Luc.
2: Merci Jean-Luc, merci.
0: Et on se retrouve le mois prochain avec une surprise. Fini.

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3: Bonjour et bienvenue, 10h TU midi, ici à Paris, le journal sur RFI.
2: Gilles Moreau.
3: Dans l'actualité, les célébrations du 9 mai donnent lieu à une trêve de 3 jours entre la Russie et l'Ukraine. Côté russe, les commémorations ont culminé ce matin à Moscou avec une parade de militaires plus sobre que d'habitude. Reportage à suivre. Au Liban, nouvelle frappe en perspective. L'armée israélienne appelle les habitants de plusieurs villages du sud à évacuer sans délai. Sévèrement battu aux élections locales, le Premier ministre britannique promet d'écouter les électeurs sans pour autant, dit-il, prendre un virage à droite ou à gauche. Emmanuel Macron entame une tournée en Afrique avec une première étape en Égypte. Son voyage culminera avec le tout premier sommet franco-africain organisé en terre anglophone, le Kenya en l'occurrence. En ce 9 mai, la Russie commémore la capitulation de l'armée allemande en 1945. Chaque année, le jour de la victoire donne lieu à un élan patriotique à la gloire des vainqueurs du régime nazi. À Moscou, ce matin, le défilé militaire est chaque année un temps fort, mais cette fois, la sobriété était de rigueur du fait de la guerre en Ukraine. Dans son discours, Vladimir Poutine a déclaré que son armée affrontait en Ukraine des forces agressives soutenues par l'OTAN. Reportage d'Anissa El-Jabri.
4: Tireurs d'élite sur les tours du Kremlin, défilé limité à la place du matériel militaire, absent pour la première fois en près de 20 ans, un long clip, presque un quart d'heure, de la télévision russe, dédié à des images romantisées de la guerre en cours et faisant la démonstration du potentiel militaire russe, drones, systèmes de surveillance radar et long développement sur le potentiel nucléaire, images des sous-marins à l'appui. Dans son bref discours annuel, Vladimir Poutine a lui à nouveau dressé le parallèle entre la Seconde Guerre mondiale et son opération spéciale.
5: L'exploit de la génération victorieuse inspire les soldats qui accomplissent aujourd'hui les missions d'une opération militaire spéciale. Ils font face à une force agressive armée et soutenue par l'ensemble de l'OTAN. Et malgré cela, nos héros continuent d'avancer. Aux côtés des soldats russes se trouvent des ouvriers, des concepteurs, des ingénieurs, des scientifiques, des inventeurs. Ils perpétuent les traditions de leurs prédécesseurs. Nous sommes unis, la victoire a toujours été et sera toujours nôtre.
4: Les Nord-Coréens qui ont participé à la bataille de Koursk, qui étaient présents au défilé et pour la première fois aux côtés de Vladimir Poutine, non pas les vétérans de la Seconde Guerre mondiale, mais des soldats ayant participé à la guerre en Ukraine dès 2022. Anissa El-Jabri, Moscou, RFI.
3: De son côté, Donald Trump a annoncé hier soir un cessez-le-feu de 3 jours, de samedi jusqu'à lundi, accepté par la Russie et par l'Ukraine. Les deux parties ont aussi convenu d'échanger chacune 1 millier de prisonniers. Cette semaine, Moscou avait déjà décrété une trêve pour les commémorations, mais l'Ukraine, comme la Russie, avait poursuivi leurs attaques de drones. Entre Américains et Iraniens, c'est le statu quo, alors que les incidents se poursuivent près du détroit d'Ormuz. La réponse iranienne à une proposition américaine de règlement se fait toujours attendre. Sur place, l'armée américaine annonce avoir neutralisé 2 navires qui tentaient de rejoindre un port iranien dans le golfe d'Oman, en violation du blocus américain. Au Liban, de nouvelles frappes israéliennes sont à prévoir. L'armée de l'État hébreu ayant appelé les habitants de plusieurs villages du sud du Liban à évacuer sans délai. Dans un précédent communiqué, elle avait indiqué avoir frappé plus de 85 sites du Hezbollah lors des dernières 24 heures, et ce malgré le cessez-le-feu théoriquement en vigueur. Sorti grand perdant des élections locales au Royaume-Uni, le Premier ministre Keir Starmer tire les leçons du scrutin de jeudi. Il promet d'écouter les électeurs sans pour autant prendre un virage à droite ou à gauche. Au Pays de Galles, le Labour a été battu au Parlement local, du jamais vu depuis la création de ce Parlement en 1999. Défaite cuisante, Emmeline Vint, au profit d'un parti indépendantiste.
6: Le plus saillant, tout d'abord le Pays de Galles, 43 sièges sur 96 pour les indépendantistes de Plaid Cymru, une poussée attendue, pour autant inédite au Pays de Galles. Le parti nationaliste a fait campagne sur des sujets du quotidien, le pouvoir d'achat, l'accès aux soins, l'éducation, en se présentant comme alternative de gauche au parti travailliste qui dirigeait la nation depuis plus d'un siècle. Cependant, le parti d'extrême droite anti-immigration Reform UK progresse aussi énormément, 34 sièges, deuxième force du Parlement. Les travaillistes et les conservateurs ne dépassent même pas les 10 élus chacun. Il faut maintenant composer une coalition, plaide à 4 semaines pour trouver un accord. En Écosse, ensuite, les indépendantistes du SNP conservent une majorité relative. Les travaillistes perdent seulement 3 sièges. Par contre, les conservateurs sont quasiment décimés au profit, là aussi, de Reform UK, qui devient la première force de droite. Les prochains jours pourraient être cruciaux pour Keir Starmer. Le Premier ministre doit désormais convaincre qu'il reste la meilleure personne pour diriger et le Labour et le Royaume-Uni. Emeline Varlandre, RFI.
3: Les îles Canaries dans l'océan Atlantique ont la visite aujourd'hui du patron de l'OMS, l'Organisation mondiale de la santé. Tedros Adhanom Ghebreyesus est sur place pour coordonner l'évacuation des passagers du paquebot touché par l'antivirus. Le navire est attendu demain, dimanche, dans l'archipel espagnol. Le dernier bilan recense 6 cas confirmés parmi 8 cas suspects de ce virus connu mais rare. Jour J pour l'entrée en fonction du nouveau Premier ministre hongrois, un peu moins d'un mois après sa victoire écrasante aux élections législatives. C'est aujourd'hui que le Parlement investit à Budapest le conservateur pro-européen Péter Madiar. La dégradation du niveau de vie des Hongrois a contribué à la chute de Viktor Orban. La relance de l'économie donc s'annonce comme l'une des priorités du nouveau Premier ministre Viktor Delfoujou.
1: En Hongrie, c'est surtout l'inflation bien plus forte que chez ses voisins européens qui pèse sur le pouvoir d'achat des ménages. Les prix de l'alimentation sont moitié plus chers aujourd'hui qu'en 2020. Le déficit budgétaire du pays est aussi l'un des plus importants de l'Union européenne. Alors pour remettre l'économie sur pied, Péter Madiar compte sur le déblocage des fonds de l'Union européenne, près de 18 milliards d'euros gelés en raison du recul de l'état de droit en Hongrie sous Viktor Orban. Or, le plan de relance décidé par les Européens suite à la pandémie de Covid-19 arrive à expiration et les 10 milliards qui reviennent à Budapest seront perdus s'ils ne sont pas versés d'ici fin août. Le nouveau Premier ministre veut donc aller vite pour relancer l'investissement. Côté budgétaire, Péter Madiar veut une nouvelle taxe sur la fortune, 1% pour celles qui dépassent les 3 millions d'euros, mais aussi revoir à la baisse les aides versées aux grands industriels proches du système Orban. À l'inverse, le Hongrois prévoit une augmentation des dépenses militaires et de santé et d'investir davantage dans les énergies renouvelables.
3: Et c'est aussi dans ce contexte que le nouveau Premier ministre hongrois a relancé l'objectif de rejoindre la zone euro d'ici 4 à 5 ans. Emmanuel Macron entame ce samedi une tournée en Afrique marquée selon Paris par l'ambition d'afficher un partenariat renouvelé avec les pays africains. Cette tournée aura pour point d'orgue le tout premier sommet franco-africain organisé en terre anglophone. Ce sera en début de semaine prochaine au Kenya. Dans les médias, Emmanuel Macron est en Égypte avec son homologue le président Al-Sissi. Il inaugure à Alexandrie une université de la francophonie. En France, le tribunal administratif de Paris a confirmé l'arrêté de la préfecture de police interdisant la manifestation du comité du 9 mai qui devait se tenir aujourd'hui. Chaque année, ce groupuscule néo-nazi organise un défilé en hommage à un militant mort en 1994 alors qu'il tentait de fuir la police. Cette année, le rassemblement ne pourra pas se tenir, pas plus que la traditionnelle contre-manifestation antifasciste. Tanita Fallet.
7: Salut nazi, croix celtique et autres slogans d'extrême droite, le décor des manifestations du comité du 9 mai. Tous les ans, à cette date, des milliers d'hommes et de femmes, encagoulés et vêtus de noir, se réunissent dans les rues de Paris pour rendre hommage à Sébastien Desieux, nationaliste décédé il y a plus de 30 ans. Et cette fois-ci, ni le comité du 9 mai, ni ses opposants ne pourront manifester. Décision mardi de la préfecture de police de Paris, dans un, je cite, contexte politique tendu et très polarisé et des actions violentes susceptibles de se produire seulement 3 mois après la mort de Quentin de Ranque, militant d'extrême droite proche des sphères néo-nazies, tué dans des rixes avec des antifascistes. L'an dernier, le tribunal administratif était revenu sur la décision de la préfecture de police et avait finalement permis au comité du 9 mai de manifester, tandis que le rassemblement antifasciste avait, lui, été interdit. Cette interdiction de la manifestation néo-nazie est une première depuis 2008.
3: Tanita Fallet, et ce matin, après le tribunal administratif de Paris, eh bien, c'est le Conseil d'État qui confirme à son tour l'interdiction de la manifestation du comité du 9 mai. Les sports en bref, avant de conclure, d'abord en football, la 33e journée de Ligue 1 en match d'ouverture hier soir, Lens est venu à bout de Nantes 1-0. Les Lensois joueront la saison prochaine prochaine en Ligue des Champions. Nantes, de son côté, est relégué en Ligue 2. Enfin, tennis, le tournoi de Rome sur terre battue, tournoi de préparation à Roland-Garros. Côté français, Hugo Humbert a renoué avec la victoire à Rome en disposant du tchèque Kopriva. Le deuxième tour, en revanche, a été fatal à Giovanni Pecci-Péricard, dominé par l'italien Musetti. Très bonne journée sur RFI, il est pratiquement midi 10 ici à Paris.
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1: Eh bien, salut Herdibois, salut les auditeurs et auditrices. Ce mois-ci, au Bar à Boc, dans le cadre de notre ciné-club, on vous propose un documentaire sur la création de la sécurité sociale. Un documentaire sorti en 2016, dont on ne peut pas vous dire le nom. Précis et riche, c'est un documentaire qui retrace l'histoire de la sécurité sociale, le rôle d'Ambroise Croizat et celui du Conseil national de la Résistance au sortir de la Seconde Guerre mondiale et de son programme Les Jours Heureux. C'est ce jeudi 7 mai à 19h30 au Bar à Boc, 80 route des Tonnons à Minglon. 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
8: Bernard avec moi dans mon salon. L'émission s'appelle Regarde ailleurs. Donc Regarde ailleurs, c'est vraiment cette envie de donner la parole aux gens que je rencontre, soit en France, soit à l'étranger, partant de l'idée que chaque rencontre peut être inspirant pour quelqu'un d'autre. Et l'idée de cette émission, c'est d'ouvrir, d'élargir sa vision sur soi et aussi sur le monde à travers ce qu'on va vivre, notamment dans le mouvement et dans le voyage. Bernard, toi aussi, tu fais partie de cette famille de voyageurs, mais je crois savoir que tu as commencé assez tard à voyager. Donc Bernard, voilà, raconte-moi brièvement ton enfance, ton éducation et à quel moment tu as osé dépasser tes peurs et te mettre en mouvement.
9: J'ai commencé le voyage en fait assez tard et dans mon enfance, j'avais eu la chance d'avoir des parents qui faisaient du camping, donc j'avais quand même déjà bougé un tout petit peu. J'avais des parents qui m'ont emmené dans le scoutisme et donc j'ai fait en tant que scout du camping aussi et le côté débrouillard qui va avec. La partie mystique aussi, toute la dimension de Saint-François qui a aussi été déterminante dans la vie qui a suivi. Après, c'était les balades à vélo où j'osais aller un peu plus loin d'un quartier à l'autre, où je savais pas trop où j'allais, mais je faisais les petits trucs, par exemple, première à droite, première à gauche, première à droite, première à gauche, il suffisait de refaire le truc à l'inverse et ça me permettait de revenir. Et après, c'était première à droite, puis deux à gauche, première à droite, deuxième à gauche, deux à gauche, etc. Et donc, j'ai trouvé plein de petits trucs comme ça pour prendre des risques et pour aller un petit peu plus loin. Et j'ai eu la chance d'avoir un père qui travaillait à la SNCF comme aiguilleur. Donc, lui, il essayait de m'aiguiller. Mais moi, ça m'a permis de faire des voyages en train. Et déjà très tôt, vers 11-12 ans, avec mon frère, on allait en Provence chez des amis et on passait un week-end là-bas et on revenait. Puis on a fait des voyages en direction de Nice. On dormait dans le train de nuit et le matin, on sortait n'importe où. Puis on prenait le train vers Irun et puis de Irun, on reprenait le train vers Strasbourg. Et ça nous permettait de passer deux nuits dans le train et d'aller se baigner et dans la Méditerranée et dans l'Atlantique sur un week-end. Et c'est donc comme ça que j'avais commencé à voyager. J'y étais un peu sensibilisé parce que mon frère était plus curieux et plus organisé que moi. Donc moi, j'ai pas pris trop de risques. J'ai fait un petit peu les pays limitrophes. Juste passer la frontière allemande, suisse, espagnole, italienne. Et j'ai eu l'occasion, avec le train d'ailleurs, d'aller jusqu'à Amsterdam et jusqu'à Londres. Donc j'avais fait quelques voyages comme ça, mais je n'étais pas très rassuré. J'ai eu 2 ans où je suis parti vivre en communauté, où j'ai vécu de manière un peu plus sauvage. Mais tout de suite après, je me suis marié, j'avais des enfants, j'ai fait des études de théologie, je me suis lancé dans l'enseignement, dans l'aumônerie, et ensuite dans le spectacle. Tout ça, ça faisait que je voyageais pas énormément, j'avais pas énormément de temps. Et donc c'est que à l'occasion d'un anniversaire pour mes 46 ans, qu'une copine m'a dit « Mais c'est fou que tu oses pas aller à l'étranger. » Et on est parti en voiture jusqu'en Grèce. Et c'est là où j'ai effectivement découvert de manière incroyable que c'était pas tellement différent de la garrigue de Provence, à part que les gens parlaient autrement, mais que les gens d'un pays ou d'un autre, ils avaient leur vie, ils mangeaient, ils buvaient, ils dormaient, ils se rencontraient, ils échangeaient, ils commerçaient, c'était pareil. Et c'est comme ça que l'année d'après, j'ai accompagné mon frère en Égypte, que j'ai redécouvert quasiment la même chose. Et j'ai eu l'occasion de faire, donc à ce moment-là, un voyage, un convoi humanitaire qui m'a amené jusqu'en Afrique, depuis la France, et où j'ai découvert, dans ces deux voyages, la possibilité de, sur place, d'expérimenter l'expédition. C'est ça ce qui a été déterminant et de suite déterminant dans voyager en osant et en dépassant ses peurs sans chercher les sécurités à oser voyager tout seul. Parce que j'ai remarqué que ça fonctionnait super bien et que les voyages où on se réservait les billets depuis la France, non seulement ça nous bloquait dans notre itinéraire, mais en plus, c'était souvent beaucoup plus cher que si on le prenait sur place.
8: C'est ça, et c'est souvent dans la mise en mouvement qu'on se rend compte que finalement, toutes les peurs qu'on avait...
9: Il y a de l'éducation là-dedans, il y a beaucoup la peur des autres. Depuis l'enfance, qu'on nous dit « fais attention, tu vas tomber, il y a un trottoir, il y a un caillou, il y a un machin, fais attention, arrête de monter, tu vas glisser, tu vas tomber », c'est sûr que plus tard, quand on va te dire « tu vas te faire arnaquer » ou « tu vas pas pouvoir te débrouiller », il te faut à un moment dépasser ça pour y croire. Et il suffit de le faire une fois pour que tu vois, mais c'est incroyable. Dans un pays où tu parles pas la langue, tu arrives à te débrouiller, mais c'est incroyable. Par le regard, par le geste, les choses essentielles, manger, boire, dormir, aller, venir, toi, moi, toutes ces choses-là, c'est très facile à mimer. Le ciel, s'en aller, j'ai peur, bienvenue. Tous ces gestes-là sont tellement simples à mimer. Et parfois, on le reconnaît que dans le regard, rien que sur le visage. Quand on est attentif et qu'on ose croiser un regard de quelqu'un, on est bouleversifié par la beauté des regards. C'est quelque chose que j'essaie de cristalliser dans mes photos. C'est la beauté de ces instants et de ces instants partagés. C'est ça ce qui me marque, c'est ce qui me touche.
8: Et la beauté des regards est aussi souvent une des peurs qu'on peut avoir, c'est celle de comment est-ce qu'on fait pour pouvoir rentrer en lien et en interaction. On a souvent l'impression que la langue va être une barrière. Tu parles du regard. Dans le regard, on peut aussi communiquer. Il y a différents types de communication. Le langage du corps, du regard et la manière de se mouvoir dans l'espace.
9: C'est tous les gestes, c'est tout le corps, c'est l'attitude du corps. On y est de plus en plus sensible et on sait effectivement très vite à qui on n'a pas envie de s'adresser et on sait très vite qui est-ce qui viendra vers nous parce qu'on est dans une attitude particulière. Et là, que ce soit une main qui se pose sur une épaule, c'est très rassurant. Même quelqu'un qui calculerait ça, qui essaierait de le refaire, ça se sent quand c'est pas un geste spontané. Un regard... Ça se décrypte. Et si la personne te trompe, c'est pas ton problème, c'est le sien. Et toi, il faut que tu lui dises, moi je te fais confiance, je t'ai fait confiance jusqu'à présent, je continuerai à te faire confiance. Tu peux y aller, tu peux me tromper. Tu peux tout me prendre. Ma vie, tu peux pas la prendre parce que je pourrais te la donner. Ça, je peux faire, je peux te la donner, mais tu peux pas me la prendre. Et ça t'apporterait rien de me la prendre. Ça te ferait du mal à toi. Donc qu'est-ce que tu veux ? Je suis là.

0: Si je voulais voyager, c'était pour m'immerger. Et donc, la première des choses que j'avais fait dans mon premier voyage, quand je suis allé en Chine, enfin, ça me fait rire parce que c'est vrai que c'était tout de suite à l'extrême. Je suis allé en Chine pour aller voir une éclipse en Chine. Et donc, j'avais pris les hôtels en avance. J'y allais pour 6 semaines, dans un pays interdit de se promener tout seul, il faut avoir un guide et tout ça. Je savais rien de tout ça, je connaissais rien du pays. Et j'avais pris pendant une semaine les hôtels, mais ça m'a complètement coincé, parce que j'arrivais pas à bouger, à aller où je voulais, au point où je crois que les deux dernières, je ne les ai même pas faites, j'ai commencé à faire mon chemin. Donc on va dire que j'ai dépassé mes peurs quand je suis resté le dernier de ce convoi tout seul en Afrique et j'ai trouvé un guide qui m'avait emmené, on est parti à pied au pays des Dogons et je me suis dit mais c'est incroyable, les gens sont accueillants, le guide naturellement il connaît le pays, il m'aide mais là je pourrais revenir tout seul, je pourrais revenir au Mali tout seul. C'est pas hyper difficile. Donc, par la suite, je prenais plus qu'une nuit, celle où j'arrivais avec l'avion. Et ensuite, tu te promènes dans les rues, et partout, les hôtels sont affichés, les Airbnb sont affichés, on trouve assez facilement. Pour ce qui était de la nourriture, que ce soit en Afrique, ou que ce soit en Asie, ou en Inde, dans les rues, tu trouves très facilement à manger. Et puis, si tu veux pas manger ce qui est dans les rues, tu vas dans un petit resto, il y en a partout.
1: Mais en fait, c'est ça. Souvent, quand on n'a pas l'habitude, on a besoin d'avoir un cadre pour se sécuriser. Donc, comme tu le disais dans ce voyage en Chine, tu avais réservé toutes tes nuits à l'avance. Et certains voyageurs voyagent de cette manière-là. Mais c'est vrai que ça peut être bloquant, parce que le voyage, c'est aussi peut-être mettre en avant l'imprévu, mettre en avant les synchronicités, les hasards, les rencontres qui vont nous emmener sur un chemin ou sur un autre. Et à trop planifier, on peut se fermer des portes. Et en même temps, cette planification, dans ces premiers voyages, est souvent nécessaire, parce qu'elle permet de se découvrir dans son potentiel de voyageur.
0: C'est ça, et surtout ça révèle quelque chose de soi, c'est-à-dire la manière dont qu'on a de fonctionner dans la vie. Moi, j'ai toujours aimé aller au bout de quelque chose, et donc peut-être je refais dans la manière dont tu m'as présenté tout à l'heure. J'ai une formation d'électromécanicien, j'ai bossé dans les dépanneurs d'ascenseurs, donc dans l'industrie. J'ai bossé 2 ans comme ça, puis j'ai vécu une déception amoureuse, j'ai vécu une espèce d'expérience mystique, je suis allé vivre 2 ans la vie communautaire avec les vœux monastiques, dont une année en Ardèche à garder des chèvres. Je suis revenu, j'ai encore fait 1 an comme électrotechnicien à l'hôpital pour le matériel médical, et je voyais que ça ne me correspondait pas du tout. Et j'avais cette image que je changeais des ampoules et je montais, je descendais avec mon ascenseur. Et que là, j'avais découvert une démarche mystique où j'étais attiré par la lumière et que j'avais surtout envie de monter, pas forcément de descendre. Donc, cette expérience mystique m'a poussé à me poser des questions. Donc, du coup, j'ai fait des études de théologie. Et pour pouvoir vivre et vivre de ce qui me passionnait, j'ai fait aumônier de lycée. Et j'ai choisi d'aller dans les lycées professionnels que je connaissais. Naturellement, c'était un univers de gens qui n'étaient absolument pas ouverts, mais qui étaient des gens extra, quoi. Et qui étaient contents que quelqu'un pose des questions, que quelqu'un les écoute, que quelqu'un philosophe avec eux. Parce que dans l'industrie, on essaye au contraire d'éviter à ce que les gens se posent des questions et qu'ils soient serviables à souhait. Et donc j'ai fait ça pendant 13 ans, avant de faire aussi avec eux des spectacles et des choses de ce genre-là. Et c'est comme ça que je me suis orienté vers le cirque, vers l'école de cirque que j'ai montée, vers le spectacle. Et donc effectivement, j'ai eu une carrière d'une trentaine d'années de clown. C'est aussi un de mes outils qui m'a énormément servi pour le voyage. Le clown, c'est à la fois quelqu'un qui ose, c'est quelqu'un qui se pose la question de qui il est, des défis qu'il se lance, de se surprendre lui-même. Et cette quête-là, dans le voyage, c'est extraordinaire. De pouvoir être étonné à chaque instant, pouvoir étonner l'autre. Quand un Africain te voit avec un pantalon complètement rapiécé et il pense que tu es un pauvre, mais il peut pas imaginer que c'est un blanc. Et il te voit, il y en a un jour qui pendant la nuit a pris mon pantalon et il a refait tous les accrocs que j'avais avec le tissu intérieur de mes poches, pour qu'on ne voit pas les accros, alors que moi j'avais mis des tissus à carreaux, des tissus à fleurs à l'intérieur. Et je posais vraiment problème à des Africains, mais aussi à des Indiens, parce que je me posais, on me dit, mais tu dors où? Je dis, je sais pas. Alors il dit, mais tu sais pas où tu dors? Je dis, non, peut-être je dors là ce soir. Mais tu veux pas dormir chez moi? Je dis, si tu m'invites, je viens.
1: Donc là, tu passes d'un extrême à un autre, hein. Tu parles de ce Bernard qui a peur de se mettre en mouvement et de partir en voyage et qui a besoin d'un cadre sécurisé. Donc tu commences à voyager accompagné, hein. Tu parles de cet ami qui t'emmène en Grèce, de ton frère que tu rejoins en Égypte. Et là, tu me dis, ben voilà, tu t'en remets complètement au chemin.
0: C'est ça, il y avait cette progression, et ce qui était déterminant, c'était effectivement les deux convois humanitaires que j'ai fait en Afrique. Là, j'ai vraiment été à la fois amené avec des gens qui étaient des farfelus, des tarés, des fous, enfin dans des conditions de comme on roulait, comme on dormait, mais c'est des aventuriers, des vrais aventuriers.
1: Comment tu t'es retrouvé embarqué dans ces caravanes humanitaires?
0: Eh bien, mes parents connaissaient un missionnaire. Et ce missionnaire devait régulièrement revenir en France parce que, ouais, pour rejoindre sa communauté, et il repartait sur sa mission au bout d'un certain temps. Et donc là, c'était l'occasion de, enfin, il déménageait, et donc il y avait cette équipe qu'il connaissait et qui lui emmenait toutes ses affaires, mais qui en ont profité pour emmener un vélo, pour emmener une chaise roulante et tout ça, pour faciliter leur passage aussi au Maroc, puisque avec un fauteuil roulant, tu passes pour un convoi humanitaire. Donc, la première fois que j'y suis allé, c'était pour ça, et la deuxième fois, le missionnaire était installé, il avait besoin de retrouver tous ses livres, et il y avait à Ouagadougou, enfin un petit peu plus loin, une communauté qui avait sollicité du matériel, entre autres du matériel pour des personnes handicapées. Et donc, on a fait le trajet, mais eux, ils cherchaient tous les prétextes pour partir. Eux, ils adoraient ça, et moi, j'ai pu les suivre là-dedans. Et c'était une opportunité, parce que tout le voyage était en fait organisé par des gens désorganisés, plein de confiance, plein de machins, et puis une fois qu'ils étaient là-bas, ils vendaient les bagnoles et ils revenaient en avion. Et donc, je restais pendant une semaine d'abord sur place et je voyais qu'on pouvait habiter et vivre. Et la deuxième fois que je suis allé en Afrique, je suis carrément resté un mois de plus. Et comme j'avais déjà fait 2 semaines de voyage, dans ma tête, il y avait vraiment eu cette bascule. J'ai remarqué que quand on dépasse un mois de voyage, c'est autre chose. Il y a quelque chose qui se passe, un déclic qui se fait, que l'on comprendra jamais si on ne fait que 8 jours de voyage. Si on fait 8 jours de voyage, il nous faut 1 ou 2 jours pour nous adapter, changer l'argent, savoir où on dort, etc. Et ensuite, il y a les deux derniers jours où on panique parce que comment je fais pour aller à l'aérodrome et mes affaires, il faut que je pense à les mettre. Est-ce que je dois libérer la chambre à quelle heure? Ce qui fait que j'ai, sur la semaine, j'ai 2 jours qui me sont à disposition.

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5: Là, tu mets le doigt sur quelque chose d'intéressant, la notion du voyage et le temps. C'est vrai qu'on peut partir avec un billet aller et retour et un billet aller simple sans savoir quand on revient, et ça transforme complètement le voyage parce que là, on laisse vraiment de la place à ce qui va se passer, à ce qu'on va réellement vivre. C'est sûr qu'une semaine, c'est souvent des vacances finalement parce qu'on a un temps restreint lié peut-être à une vie professionnelle ou une vie familiale qui fait qu'on peut se libérer. Mais quand on part avec un billet simple, sans savoir quand est-ce qu'on revient et que le voyage s'étend dans la durée, on transforme complètement son aventure.
6: C'est effectivement le mot aventure qui est déterminant. Parce que vacances, voyage, aventure, c'est des choses différentes. Et le fait de voyager seul te permet de dépasser tes propres peurs, tes propres risques, et s'essayer, oser. Alors que même les fois où je suis parti à deux, on n'arrivait pas à avoir ce risque-là. Même le fait, par exemple, de se dire, allez, pendant 8 jours, tu vas dans un coin et on se retrouve dans 8 jours. L'idée, on l'avait, je l'ai proposé à plusieurs reprises, ça ne s'est jamais fait. Là, il y a une sorte de peur, donc la sécurité nous colle les uns aux autres. Mais quand on est seul, on n'a pas le choix, et du coup, c'est beaucoup plus facile. Et moi, j'ai remarqué

0: chaque fois, je l'invite à manger, à dormir chez moi. Il y en a qui ont tapé un squat un jour. Enfin, il y en a un qui a tapé un squat assez longtemps. Il a fallu que je le pousse, que je l'aide à continuer. Mais je me suis rendu compte que quand il y a un couple, jamais j'ai invité un couple chez moi. Que c'est une. Est-ce que c'est par peur? Est-ce que c'est par respect? Par tout ça? Et c'est dommage. Parce que quand moi j'étais en voyage en couple, eh bien j'aurais aimé être invité, manger dans une famille ou tout ça.
1: Mais c'est aussi quelque chose de très culturel. Je pense maintenant à l'Asie, par exemple, quand tu voyages seul, ça ne se fait pas de laisser quelqu'un tout seul. Donc les gens t'invitent, les portes s'ouvrent. Je l'ai expérimenté aussi, hein, voyager en couple ou voyager seul. En Asie, ça n'a rien à voir. Tout est beaucoup plus simple en étant tout seul, parce que bah, viens t'amuser avec nous. Ne reste pas tout seul. Cette notion de rester seul est quelque chose qui est pas compréhensible. On a besoin d'être en lien pour exister, pour se sentir vivant et pour s'amuser. Donc c'est vrai que quand on voyage seul, c'est juste incroyable à quel point on est souvent entouré, et des fois même de trop.
0: C'est vrai, et c'est pas que en Asie, c'est en Inde, c'est en Russie, c'est en Afrique. Quand quelqu'un affiche qu'il est dans le besoin, la solidarité humaine, elle se développe. Et je me rappelle, j'ai un ami qui a monté une école de cirque à Bucarest, en Roumanie. Et il faisait venir les enfants qui étaient dans les souterrains et dans les égouts, qui étaient des enfants sauvages, qui vivaient en meute. J'ai été bouleversé par les valeurs humaines que ces gamins avaient sans l'éducation des parents. Et ça, c'est une des richesses et une des valeurs que j'ai retrouvées dans tous les pays où j'allais. C'est pas culturel, c'est pas la religion, c'est pas l'État qui nous apprend à partager. Et j'ai l'impression que plus on nous le rabâche dans une école ou dans une église, moins on le fait. Moi, le nombre de fois qu'il y a des gens qui m'ont aidé, je le refais et je surprends des gens. Je vais donner un exemple. Je rentre du festival de Chalon, là, il y a 3 semaines ou 15 jours. Et il y a un gars qui m'arrête sur une petite route avant une station. Donc je vois un gars avec les cheveux frisés, bouclés, une bonne touffe, une barbe de plusieurs jours, et qui parle en russe, mais qui parle un petit peu le français. Et qui me dit qu'il a des roubles et qu'il ne peut pas prendre de l'essence. Est-ce que je veux bien l'aider? Et il me dit, il me faudrait 150 euros pour pouvoir faire le plein de ma voiture. Je rentre en Russie. Et là, j'ouvre mon porte-monnaie, j'ai que 50 euros dans mon porte-monnaie. Je me dis, si je vais avec lui, avec ma carte bancaire, je le sens pas trop. Et puis, il sort une liasse de billets de 500 roubles. Et il me montre sur son téléphone que ça vaut 140 euros les 500 roubles. Donc, il me donnait 3 billets et j'avais donc 120 euros de bénéfice. Alors moi, je dis, moi, je tiens pas, je le fais pas pour le bénéfice. On m'a rendu service à l'étranger, je veux bien rendre service ici. Et au fond de moi, je me suis quand même dit, je risque de me faire plumer là sur ce coup-là. Et là, je vois la femme derrière le pare-brise avec des nattes et des trucs qui avaient plus une allure de gitane qu'une allure de russe ou alors qui venait vraiment du fin fond de la Russie. Et je me suis dit, qu'est-ce que je fais? Si je lui fais confiance, c'est lui le généreux. S'il me bluffe, c'est moi le généreux. Est-ce que je suis à 300 euros près dans ma vie? Non. Ça fait 1 euro par jour pendant 1 an. Allez, va. Je lui file mes 300 euros. Il me file ses 1 500 roubles. Et il me remercie et tout ça. Et moi, je suis content et pas content. J'essaie dans un état particulier. Je dis, merde, pourquoi tu ne te réjouis pas de lui avoir rendu service? C'est quoi cette peur que tu as, ce manque de confiance Je rentre le soir, je vois des amis sur la place de la Réunion et je leur raconte l'histoire. Là, ils sont éclatés de rire. Et là, tu es vraiment un couillon, toi. Hein, tu t'es fait plumer. Ils prennent leur téléphone, ils changent, ils demandent à Google.

0: de changer le prix du rouble en euros. Et donc, mes 1500 roubles équivalaient à 15 euros. Et là, je dis, mais comment il a fait pour me montrer 140 euros au lieu de 5 euros? C'est quand même. Je dis, bon, écoute, tant pis, je vais aller à la banque demain. Je vais à la banque, ils me disent, ah, mais ça, on ne peut pas les changer, nous. Même à la Banque de France, on n'arrivera pas à les changer. Essayez à l'aéroport, peut-être que là-bas, ils vous les prendront, comme c'est un aéroport international. Et je lui demande, est-ce que vous pouvez voir la valeur de ces billets? Alors il me dit, il cherche, et puis il dit, il y a deux sortes de roubles. Il y a les roubles biélorusses et les roubles russes. Les roubles russes, c'est 5 euros, les biélorusses, c'est 140 euros. Alors je lui demande, c'est lesquels les miens? On ne sait pas. Donc je suis resté pendant plus d'une semaine avec ce doute, mais je m'en foutais. Hein, et en fin de compte, c'est des Biélorusses. Mais j'ai pas encore trouvé où les changer.
1: Mais donc, ils valent bien ce que tu as donné en euros.
0: Exactement. Et même, et du coup, il m'a filé effectivement 120 euros de plus. Donc c'était lui qui était généreux.
1: Ce qui est intéressant aussi dans cette notion de générosité, on le découvre souvent aussi dans le voyage, c'est que les gens qui n'ont pas grand-chose donnent beaucoup plus facilement. Hein, tu le vois, tu parlais de l'Afrique, l'Asie c'est pareil, l'Amérique aussi, il y a cette volonté déjà d'accueillir souvent l'étranger et d'offrir ce qu'on peut offrir. Et c'est vrai que les plus beaux cadeaux, c'est des fois des cadeaux très simples, mais on se rend compte que ceux qui donnent le plus avec leur cœur, ce sont ceux qui possèdent le moins.
0: J'ai une petite histoire à ce propos et qui me fait encore sourire. Donc, je vais en Inde pour 6 semaines. Je loue une Royal Enfield et je vais me promener pendant 6 semaines dans le Rajasthan. Donc, déjà, le gars qui m'a vendu, il me dit, où est-ce que vous allez? J'ai dit, mais au Rajasthan. Mais quelle ville? Je ne sais pas, je ne connais pas. Il dit, mais vous êtes fou, c'est grand, le Rajasthan. Moi, je croyais que c'était grand comme l'Alsace, hein, comme un département français. Non, c'est grand comme la France. Ah, d'accord, quand même. Il a dit, mais après, il faudra revenir sur New Delhi, comment tu feras? Ah, je lui dis, mais toutes les routes, elles semblent ressembler à une étoile autour de New Delhi. Je reviendrai bien. Et puis, j'ai le soleil. Le mec, il voulait pas me laisser partir. Alors, d'abord, il m'a collé dans les pattes un couple de Bretons qui est devenu des amis, avec qui j'ai fait une partie du voyage. Et une fois qu'ils étaient partis, tous les jours, je me faisais arrêter. Bon, je roulais à 10 à l'heure, hein, c'est juste la vitesse, faisait pop, pop, pop, pop, pop, pop, j'avançais. Les gens l'entendaient, ils se foutaient sur la route, ils m'arrêtaient. Et ils m'invitaient pour un café. Parfois, c'était un thé chai, mais quasiment chaque fois, c'était un café. Ok, je bois un café, donc c'est du Nescafé. Alors certains Nescafés, je ne sais pas pourquoi à la base, ils étaient comme du sable. C'est-à-dire tu avais de l'eau et du sable dans le fond. Dans les beaux tournées, c'était pas, ça ne se dissolvait pas, voilà, pas soluble. Bon, voilà, comme ça j'ai passé 6 semaines au Rajasthan à boire des cafés. Et quand je suis revenu à New Delhi, dans le petit Airbnb où j'ai été, le gars il m'a dit. T'as vu comment ils sont accueillants, les Rajputs? Ils sont heureux d'inviter un étranger. J'ai dit, oui, j'ai vu ça. Est-ce que tu as eu du café? J'ai dit, oui, ça, j'ai eu du café. Ah, mais eux, ils ne boivent pas de café. Ils n'achètent le café que si un jour ils ont l'occasion d'inviter un étranger. Et là, j'ai eu un coup de grisou, comme ça, tu sais, la chair de poule qui te prend, et j'ai dit, ah! Oh! Tous ces gens qui m'ont accueilli, qui ont attendu peut-être des années, des décennies pour accueillir un étranger, et c'était moi. Et je comprends mieux les Nescafés non
1: Salut.
0: solubles, qui
1: Ouais.
0: étaient les granuleux, et parce qu'ils devaient avoir 30 ans ou 40 ans. Et ça, c'est un truc qui m'a vraiment marqué.
1: Bernard, plein d'anecdotes de voyage. Merci, merci à toi.
0: Eh bien, écoute, merci beaucoup pour ton accueil et pour ton émission et pour ton regard sur le monde. Et ça donne envie de regarder ailleurs.
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1: Les politiciens, on a confiance ou on n'a pas confiance, ça dépend, hein. Mais en tout cas, on sait quelque chose, c'est qu'il y a officiellement 600 000 personnes qui n'ont pas à bouffer en France, quoi, tous les jours. Et les mecs vous disent ça comme un chiffre, et quand on leur demande qu'est-ce qu'ils vont faire pour...

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2: Bonjour et bienvenue, 15h TU, 17h ici à Paris, le journal sur RFI.
1: Gilles Moreau.
2: Le drapeau européen flotte à nouveau au Parlement hongrois. C'est le grand jour pour Peter Madiar. Le successeur de Viktor Orban devient officiellement le nouveau Premier ministre. Les dirigeants de l'Union européenne lui réservent leur meilleur accueil. Entre la Russie et l'Ukraine, les célébrations du 9 mai donnent lieu à une trêve de 3 jours. Trêve pour le moment respectée. Emmanuel Macron entame en Égypte sa tournée en Afrique. Voyage qui culminera avec le tout premier sommet franco-africain organisé en terre anglophone, le Kenya en l'occurrence. Dans ce journal aussi, la percée de l'extrême droite et des nationalistes aux élections cette semaine au Pays de Galles et en Écosse. Le président du Conseil européen salue un nouveau chapitre dans l'histoire du pays. Le Parlement hongrois a donc officiellement investi aujourd'hui le conservateur pro-européen Peter Madiar, un peu moins d'un mois après sa victoire écrasante aux élections législatives. Le successeur de Viktor Orban a obtenu 140 voix, 54 députés se prononçant contre et une abstention. Dans son discours d'investiture, Peter Madiar a promis de servir son pays et non d'agir en monarque. Il s'est aussi adressé à ses prédécesseurs et au président de la République hongroise, l'appelant à démissionner.
3: J'appelle les dignitaires de la fonction publique, les dirigeants d'institutions qui sont devenus ou ont toujours été les serviteurs politiques de l'ancien régime, à trouver enfin le courage d'assumer leurs responsabilités, à s'écarter du chemin du renouveau démocratique de la Hongrie. Monsieur le Président, Tamás Súlyok, démissionnez dès aujourd'hui ou au plus tard, le 31 mai.
2: Súlyok Tamás. Voilà, extrait du discours d'investiture à Budapest de Peter Madiar, le nouveau Premier ministre hongrois. Cette semaine, on votait au Royaume-Uni des élections locales qui ont vu chuter le parti travailliste du Premier ministre Keir Starmer. Recul majeur aussi des conservateurs au profit de l'extrême droite et des nationalistes. Le dépouillement a pris fin dans la nuit au Pays de Galles et en Écosse qui renouvelaient leur parlement décentralisé. Là encore, Emmeline Vint, énorme recul du Labour au profit des partis nationalistes.
4: Le plus saillant, tout d'abord le Pays de Galles, 43 sièges sur 96 pour les indépendantistes de Plaid Cymru, une poussée attendue, pour autant inédite au Pays de Galles. Le parti nationaliste a fait campagne sur des sujets du quotidien, le pouvoir d'achat, l'accès aux soins, l'éducation, en se présentant comme alternative de gauche au parti travailliste qui dirigeait la nation depuis plus d'un siècle. Cependant, le parti d'extrême droite anti-immigration Reform UK progresse aussi énormément, 34 sièges, deuxième force du Parlement. Les travaillistes et les conservateurs ne dépassent même pas les 10 élus chacun. Il faut maintenant composer une coalition, plaide à 4 semaines pour trouver un accord. En Écosse, ensuite, les indépendantistes du SNP conservent une majorité relative. Les travaillistes perdent seulement 3 sièges. Par contre, les conservateurs sont quasiment décimés au profit, là aussi, de Reform UK, qui devient la première force de droite. Les prochains jours pourraient être cruciaux pour Keir Starmer. Le Premier ministre doit désormais convaincre qu'il reste la meilleure personne pour diriger et le Labour et le Royaume-Uni. Emeline Varlandre,
2: RFI. Loin de respecter le cessez-le-feu, l'armée israélienne et le Hezbollah ont au contraire intensifié ces dernières heures leurs opérations militaires au Liban. De sources libanaises, on déplore au moins 36 morts depuis hier, portant le bilan depuis le début de la guerre le 2 mars à plus de 2750 morts et 8600 blessés. Après plusieurs jours de tension, un calme relatif règne actuellement autour du détroit d'Hormuz. Le président Donald Trump est toujours dans l'attente de la réponse iranienne aux dernières propositions américaines pour un règlement de cette guerre. Alors que la navigation dans le détroit est toujours en grande partie bloquée, l'Iran vient de se doter d'une instance pour organiser le passage des navires. Son nom, l'autorité du détroit du golfe Persique, PGSA en anglais. L'objectif est double, Nicolas Feldman, centraliser les demandes de traversée et officialiser un système de péage.
5: Avec cette nouvelle autorité, les gardiens de la Révolution promettent au bateau un passage sûr et durable. Pour demander le droit de traverser le détroit, les armateurs peuvent désormais écrire à une adresse email dédiée. Un document révélé par CNN détaille également les informations à fournir, nom et numéro d'identification du bateau, pays d'origine et destination, membres d'équipage à bord et même des détails sur la cargaison. Mais comment se fera la traversée et surtout combien les bateaux devront-ils payer ? Depuis le début de la guerre au Moyen-Orient, certains navires auraient déjà déboursé plus de 2 millions de dollars pour sortir du détroit d'Ormuz. Mais l'Iran, cette fois-ci, ne donne pour le moment aucun montant sur la taxe à payer. Pas sûr dans ce contexte que les compagnies maritimes collaborent avec Téhéran. L'un de ses représentants se dit très sceptique. Comment coopérer avec l'Iran, explique-t-il, alors même que des navires autorisés à passer ont déjà été pris pour cible. D'autant rappelle ce responsable qu'un système de péage est contraire au droit international. À la différence du canal de Suez ou de Panama, le détroit d'Ormuz est en effet un passage naturel et sa traversée par définition ne peut être payante.
2: Nicolas Feldman du service économie. En ce 9 mai, la Russie commémore la capitulation de l'armée allemande en 1945. À Moscou, le défilé militaire chaque année un temps fort. Il était cette fois beaucoup plus modeste qu'en temps normal. Dans son discours, Vladimir Poutine a déclaré que son armée affrontait en Ukraine des forces agressives soutenues par l'OTAN. Quant à la trêve, elle semble tenir. Un cessez-le-feu de 3 jours est prévu pour durer jusqu'à lundi. Les deux camps ont convenu d'échanger chacun 1 millier de prisonniers. Emmanuel Macron entame ce samedi une tournée en Afrique avec en point d'orgue le tout premier sommet franco-africain organisé en terre anglophone. Ce sera en début de semaine prochaine au Kenya. Dans l'immédiat, le président français est en Égypte avec son homologue Al-Sisi. Il inaugure à Alexandrie une université de la francophonie. Le mondial de football approche. La première Coupe du Monde avec 48 équipes commencera le 11 juin avec le match Mexique-Afrique du Sud. Auparavant, il y aura 3 cérémonies d'ouverture aux États-Unis, au Canada et au Mexique. Le Mexique où le gouvernement a décidé de raccourcir l'année scolaire. Les cours à l'école devraient finir le 5 juin au lieu du 15 juillet. Ce qui n'est du goût ni des parents ni des professeurs. Marine Le Bègue.
6: Les parents arrivent au compte-gouttes devant ce collège du centre-ville de Mexico pour récupérer leurs enfants. Autour de l'établissement, des kiosques vendent toutes sortes d'objets aux couleurs du mondial de foot, ce qui finit d'agacer Alicia Brito, venue chercher sa fille de 12 ans.
7: Cette annonce interfère avec notre organisation pour les vacances, mais aussi avec l'apprentissage des jeunes qui ont déjà du retard depuis la pandémie. Il modifie la vie de millions de personnes pour seulement 3 ou 4 matchs qu'on peut voir à la télé et qui se déroulent pendant la nuit, donc qui ne tomberont pas pendant les heures d'école. Ils veulent simplement que la ville soit agréable aux touristes. Et nous, qui vivons ici, nous devons en subir les conséquences.
6: Comme elle, les parents des 29 millions d'élèves mexicains vont devoir vite s'organiser, tout comme les professeurs, car qui dit année raccourcie, dit programme scolaire tronqué. Juan Hernandez est professeur de collège.
8: Tout est décidé au dernier moment, sans nous demander notre avis. On n'arrivera jamais à terminer le programme. Déjà que c'est difficile de le finir en temps normal, avec un mois de cours en moins, c'est impossible.
6: Devant le mécontentement général, Claudia Sheinbaum a rappelé que ces ajustements de calendrier ne sont pas encore définitifs. Les professeurs, eux, ont déjà menacé d'entrer en grève si les changements venaient à s'appliquer. Marine Le Bègue, Mexico, RFI.
2: En France, une enquête a été ouverte sur des agents de la Marine nationale participant aux opérations de sauvetage de migrants dans la Manche. La justice française a reçu le signalement de propos racistes et de comportements pouvant mettre en danger les personnes secourues. Toujours en France, des militants écologistes ont revendiqué le sabotage dans l'ouest de 2 mégabassines, ces retenues d'eau artificielles destinées à l'agriculture intensive. Elles sont très décriées par les associations et par les petits agriculteurs qui dénoncent un accaparement de l'eau par un modèle agricole délétère. Le préfet des Deux-Sèvres a fermement condamné ce qu'il qualifie d'agissement intolérable. Jeanne Richard.
9: La première bassine appartient à un industriel qui l'utilise pour alimenter ses élevages de centaines de milliers de poules et qui ambitionne encore de s'agrandir, explique un communiqué envoyé à plusieurs médias par un collectif militant. La seconde a été financée par le département des Deux-Sèvres. Sa dégradation vise à dénoncer le soutien des pouvoirs publics à ces lacs artificiels. Les deux bassines ont été débâchées, c'est-à-dire que les activistes ont découpé la bâche qui empêche l'eau de s'infiltrer dans le sol. Le collectif, qui répond au nom de l'amicale pour le débâchage permanent du Poitou avertit, il n'y aura pas de répit tant que les bassines seront en état de marche. Le préfet des Deux-Sèvres a, je cite, condamné avec la plus grande fermeté ces atteintes à des ouvrages agricoles qui constituent des infractions pénales. Il promet une enquête. Ces dégradations ne sont pas les premières, mais elles interviennent au lendemain de la condamnation d'une figure du mouvement anti-bassine, Julien Le Guay, à 6 mois de détention sous bracelet électronique et à l'adoption à l'Assemblée nationale de la loi d'urgence agricole qui facilite l'installation des méga-bassines.
2: C'était Jeanne Richard du service environnement. Fin tennis, la suite du tournoi de Rome, tournoi Masters 1000 sur terre battue avant Roland-Garros. Plusieurs Français sur les courts cet après-midi et c'est déjà fini pour Corentin Moutet, le numéro 3 français qui s'est blessé en tombant sur son poignet gauche. Bonne journée sur RFI, il est pratiquement 17h10 ici à Paris, 2h de moins en temps universel.
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4: Il faut prendre les choses à la racine. Il faut pas se protéger des pesticides, il faut interdire les pesticides.
5: Il faut interdire les pesticides. Chlordécone, glyphosate, acétamipride et tous les autres. Pesticides, herbicides, fongicides. Quand ça se termine en cide, ça veut dire qui tue. En témoigne l'épidémie de cancer, Parkinson, leucémie et autres maladies qui frappent massivement. Nous sommes tous intoxiqués, et ce n'est pas l'effet du hasard ou de la malchance, cet empoisonnement de la population est le résultat de choix politiques, conscients et volontaires, majoritairement de députés de droite et d'extrême droite, au service des lobbies agro-industriels. C'est notamment ce que dénonce le collectif Cancer Colère.
6: Le mensonge est devenu quelque chose de normal dans le discours politique, et que ça, c'est une bascule. Aujourd'hui, ça pose plus aucun problème que des hommes et des femmes politiques mentent, et notamment dans des lieux importants comme l'Assemblée nationale. Quand on a Annie Genevard qui brandit le rapport de l'INRAE et qui lui fait dire l'inverse de ce qu'il dit.
7: Actuel ministre des pesticides de l'agriculture.
6: Quand elle dit ça, elle ment, elle sait qu'elle ment. Elle nous regarde droit dans les yeux et elle sait qu'on sait qu'elle ment. Mais elle le fait quand même. C'est d'une violence inouïe. Mais c'est fait pour déstabiliser, parce qu'en fait derrière, c'est compliqué de trouver les arguments face à quelqu'un qui est un mur et qui ment. On est dans du mensonge. C'est ce côté trumpiste en fait de la fabrique d'une vérité alternative. En fait, on peut dire n'importe quoi, tout se vaut. On est dans des vérités alternatives quand on est à l'Assemblée nationale et ça pose pas de problème.
5: Alors, on a effectivement dépassé le stade du bon vieux mensonge politicard à la papa. 2026, ère du trumpisme triomphant, c'est le règne du climato-scepticisme et autres dénis de science. Les scientifiques alertent, il suffit de dire que la science se trompe, casser le thermomètre pour effacer la fièvre et nier qu'en 2025, plus de 2 millions de personnes ont signé une pétition contre la loi du plomb. Sénateurs et exploitants au service des lobbies agro-industriels, ces fermes-usines, ces méga-bassines, ces poisons chimiques à gogo, dont la fameuse acétamipride, néonicotinoïde tueur d'abeilles, qui ne tue pas que les abeilles. Et une seconde pétition anti-loi du plomb est sortie, puisque Duplomb est remonté à la charge pour imposer l'acétamipride. Mais l'offensive législative ne s'arrête pas là. Arrive maintenant l'épouvantable loi d'urgence agricole, toujours au service de l'agro-industrie, plus les directives omnibus européennes qui détricotent les lois de protection de l'environnement. Offensive au service des marchands de poison Bayer Monsanto, Bayer qui fabriquait le Zyklon B des nazis, Monsanto qui fabriquait l'agent orange de la guerre du Vietnam, c'est la même molécule que le Roundup. Mais un peu partout, des ripostes s'organisent contre ces projets mortifères. On en parle dans ce carnaval anti-Duplomb du dimanche 26 avril 2026 dans les rues de Tours, en région centre. Salut les amis, c'est JBD pour Polémique, c'est lavoixoff.com et pour votre radio libre préférée. Après le printemps silencieux, le printemps est bruyant, déterminé et joyeux.
8: Bonjour à tous. Alors je suis Caroline de Cancer Colère. On est là parce qu'il y a un peu moins d'un an, on était des millions de personnes à signer une pétition pour dire qu'on voulait défendre le vivant, défendre les êtres vivants. Et en réponse, le gouvernement a amplifié la réaction. Une offensive législative, on doit répondre en urgence. Là, aujourd'hui, il y a une situation de péril imminent. Il y a la loi du plomb 1 qui est en train d'être appliquée, parce qu'on l'a oubliée celle-là. Elle a été votée, mais là, elle est en train d'être appliquée. Il y a la loi du plomb 2 qui arrive. Il y a la loi d'urgence agricole. Il y a les directives omnibus. Et on en passe. Et on entend de plus en plus un discours qu'on appelle un backlash écologique, cancer backlash, c'est-à-dire qu'un discours qu'on entend de plus en plus sur les réseaux sociaux, sur la télé, dans les journaux, et qui devient de plus en plus insupportable. On essaye de nous discréditer, de discréditer les malades, de discréditer la science, de discréditer les paysans. Et donc on est là aujourd'hui pour dire qu'on reste là, qu'on reste unis, qu'on a la science avec nous, qu'on a le vivant avec nous. Oui, rappelez quand même la présence de Cancer Colère ici. Vous n'avez pas la chance encore aujourd'hui d'avoir une antenne dans le 37, mais on vous invite à vous réunir et à le faire. Donc il y a le Cancer Colère ici de la Vienne, de la Sarthe, de Loire-Atlantique, d'Eure-et-Loire. J'oublie quelqu'un.
9: Est-ce que vous pourriez dire un mot pour les Antilles et le chlordécone?
8: Ah ben, bien sûr qu'on est là pour parler du chlordécone, pour parler du colonialisme chimique. Et on partage la lutte avec les camarades antillais.
9: Merci, merci. Applaudissez.
8: Le carnaval ici était aussi un écho au printemps bruyant qui a eu lieu début avril à Paris et qui recommencera l'année prochaine dans d'autres villes, partout. En fait, printemps bruyant, c'est un moment en écho évidemment au printemps silencieux de Rachel Carson. Ça fait 60 ans que les scientifiques le disent, le savent et le claironnent que des pesticides, les biocides, ça tue et c'est normal, c'est fait pour ça. Et qu'aujourd'hui, on en voit les conséquences aux Antilles, on en voit les conséquences sur nos corps, on est là pour le montrer. Et donc, aujourd'hui, on est là pour se rencontrer avec toutes les organisations, pour se rencontrer, pour discuter entre nous. En fait, toute la marche, c'est pour faire du bruit, pour faire entendre qu'on est là, mais c'est aussi pour parler entre nous, pour organiser les choses à venir, pour essayer de comprendre ce que font les orgas les unes les autres, pour les gens qui ne sont pas encore militants, qui ne sont pas encore dans des orgas, pour essayer de voir ce qui se passe et ce qui peut leur coller. Il y a plein de choses à faire, parce que bientôt, dans un an, il y a les présidentielles. Donc, il y a les lois là qui arrivent. C'est urgent de dire qu'on est là et qu'on se fait entendre, mais il y a les présidentielles. Donc là, c'est un marathon qu'on commence, et on a besoin d'être tous ensemble. Merci à tous, et de toute façon, on se retrouve pendant la marche.
5: Pendant la prise de parole de Caro de Cancer Colère, vous aurez peut-être entendu cette personne noire et probablement d'origine antillaise qui a aussi cité le chlordécone, pesticide employé pour tuer le charançon du bananier et qui depuis des décennies tue aussi des générations de Martiniquaises et de Martiniquais, de Guadeloupéennes et de Guadeloupéens qui survivent sur des terres désormais durablement empoisonnées. On en parle avec Nadine, qui connaît bien la Martinique, cette colonie française. Bonjour Nadine.
10: Bonjour.
5: Qu'est-ce qu'il y a marqué sur ton t-shirt?
10: Il y a marqué chlordécone, parce que j'avais pas la place de mettre toutes les infos sur la chlordécone que j'aurais voulu mettre. C'est carrément une honte. C'est un engrais pour les bananes qui a été reconnu mauvais pour la santé depuis très longtemps. En 1976, les États-Unis l'ont retiré du marché. La France a enlevé l'autorisation mise sur le marché en 1990, sur le territoire hexagonal. Pour les Antilles, où ça servait pour les bananes principalement, on a laissé aux exploitants, les béquets pour la plupart, les blancs propriétaires des terres, on leur a laissé 3 ans de plus pour l'enlever de leur culture. Ce qui fait que pendant ce temps-là, des milliers d'Antillais qui travaillaient sur les plantations ont continué d'être infectés et en plus on a ensuite continué à donner des délais supplémentaires pour écouler les stocks. Parce que bien sûr, il ne fallait pas perdre d'argent avec la chlordécone qui était stockée. Par contre, la vie des personnes qui travaillaient dans les plantations, c'était bien moins important.
5: Les autorités ont estimé que ce produit, il est dangereux et qu'il donne des maladies en métropole. Mais le produit, il est inoffensif aux Antilles, ça ?
10: En gros, ça revient à ça. au bout d'un moment, il y a quand même eu une prise de conscience aux Antilles.
5: Une prise de conscience parce qu'il y a une épidémie de tout un tas de maladies.
10: Il y a les cancers qui montent en flèche, en particulier le cancer de la prostate chez les hommes. Et il y a aussi le myélome. Enfin bon, la moyenne sur la population, il y a un taux de cancer absolument anormal. Et aussi sur les grossesses, c'est-à-dire qu'il y a énormément de naissances prématurées, il y a des enfants mal formés, mais ça dure depuis des années, c'est-à-dire que c'est pratiquement de père en fils, de mère en fille. Enfin, moi je vois les gens qui viennent dans l'organisme qui essaye d'obtenir des réparations. Souvent ils demandent réparation pour eux sont atteints, ils ont un cancer, mais ils savent que leurs parents sont morts de ça aussi. Et on leur demande de le prouver. Bon, c'est pas évident. Mais en fait, ça dure depuis quelques générations déjà. Donc il y a un procès pour obtenir réparation de la part de l'État français. Et à la grande colère des Antillais, pas de réponse. Il y a eu un non-lieu en première fois. Et là, en juin 2026, on attend la réponse du tribunal qui doit statuer sur l'appel qui a été fait. Mais là, en juin, on attend la réponse, c'est-à-dire savoir si l'État français reconnaît ce que la chlordécone a provoqué dans la population antillaise, alors qu'elle était interdite dans l'Hexagone, mais toujours autorisée là-bas. et s'il va y avoir des réparations. Alors pour l'instant, il y a des gens qui obtiennent des petites pensions, des petits dommages d'intérêt, mais c'est tellement minime, enfin le nombre de personnes qui en ont bénéficié, c'est tellement minime par rapport aux ravages que ça a fait. C'est-à-dire que là, on estime que 99% de la population antillaise a dans le sang un taux de chlordécone supérieur à ce qui est reconnu vivable. Donc 99%, parce qu'il n'y a pas que les travailleurs sur les plantations. Maintenant, le chlordécone, alors on dit le chlordécone pour le produit, la chlordécone pour la molécule. Alors ça, okay, voilà, c'est pour ça que ça passe de l'un à l'autre souvent. Le chlordécone est complètement infiltré maintenant dans les terres, dans l'eau, donc dans tout ce qu'on fait pousser dans la terre et qu'on arrose. Donc c'est pratiquement impossible maintenant sur le sol antillais de ne pas être contaminé par ça. C'est un vrai drame.
7: Et le lien entre là et le chlordécone et les maladies a été scientifiquement établi. En fait, tu disais si les États-Unis, si même les États-Unis. Si même en métropole, ça veut dire que le lien scientifique entre le produit, la molécule et les maladies, il a été établi. Parce que s'il y a des gens qui touchent des compensations, c'est bien qu'on reconnaît.
10: Ce qui est reconnu, c'est le taux de maladie, le taux de cancer et de maladies qui est surreprésenté sur un échantillon de population. C'est anormal. Donc.
7: C'est aussi sur ces flous scientifiques que s'appuient les fabricants de poisons.
10: Oui, évidemment. Par contre, là, ce qui est difficile à nier, c'est que 99% de la population antillaise a dans le corps plus de chlordécone que ce qu'on estime bon pour la santé. Je suppose qu'ils ont déterminé un taux.
7: Quand on dit « mais non, la France n'est plus une puissance coloniale », si, enfin, ça s'appelle du colonialisme chimique, ça s'appelle de l'exploitation, ça s'appelle empoisonner les gens pour faire du fric.
10: C'est ressenti comme ça, de toute façon, par beaucoup d'Antillais. Alors, je ne vais pas généraliser, mais énormément d'Antillais le ressentent comme ça. Il y a une chanson que j'aime beaucoup de Cazet qui se termine par « Madinina, l'île aux fleurs est toujours une colonie ». Madinina, c'est le nom de la Martinique en créole.

0: Quelque chose qui m'avait frappé, c'était pendant la pandémie de Covid, quand on a eu le vaccin mis à disposition et qu'ils ont commencé à l'envoyer aux Antilles, je me suis dit, mais ça va être une catastrophe. Les gens ne vont jamais vouloir le prendre. Et c'est ce qui s'est passé. Ça a été, les gens refusaient. Et je me disais, mais comment ils peuvent imaginer que des gens qu'ils empoisonnent depuis des années vont prendre volontairement un vaccin qui vient de l'Hexagone, on leur dit si, il faut le prendre, c'est bon pour vous. Et les gens ne voulaient pas le prendre, ça a été une catastrophique, ils ne voulaient pas se faire vacciner. Et c'était quelque chose de tellement prévisible, je me suis dit, ça montre vraiment la méconnaissance. Les dirigeants, ministère de l'Outre-mer, ils n'ont aucune idée de l'histoire et de la société avec laquelle ils traitent quoi, quand il s'agit des Antilles. Et ce sont des médecins guadeloupéens qui sont allés sur le terrain pour convaincre un maximum de gens de se faire vacciner contre la Covid. Sinon, les gens étaient trop rétifs, quoi. On refuse ce qui vient de là-bas. Je ne sais pas si tu te souviens, c'est assez ancien, mais il y a eu un moment où la France faisait des essais nucléaires du côté de Tahiti.
1: Oui, à Mururoa, 95. Oui, il y en a eu avant, mais ça s'est poursuivi sous le règne de Chirac.
0: C'est vraiment le symbole du fait qu'on prend ces territoires qui sont censés être français, qui sont à des milliers et des milliers de kilomètres, qui sont censés être français, c'est quasiment les poubelles. Ce qu'on ne veut pas chez soi, on va le mettre là-bas, c'est pas grave. Si on va le faire très très très très loin, c'est qu'on se doute qu'il peut y avoir des choses pas terribles qui arrivent aux gens qui habitent dans le coin.
1: Et c'est de la violence coloniale.
0: Complètement, mais cette violence coloniale, elle existe à plein de niveaux différents. Là, par exemple, en mars, il y a eu le procès de 11 personnes qui avaient déchouqué, comme on dit, déboulonné des statues. La statue de Joséphine, la statue de Schœlcher, qui est censée être le grand artisan de l'abolition de l'esclavage. Et ils sont passés en procès. Bon, il y a eu un non-lieu, heureusement, mais c'est signe d'une violence coloniale. Ces gens vivent dans des endroits où les grands boulevards, les rues, ce qui représente la République, c'est en fait le symbole des gens qui les ont exploités, qui les ont niés en tant qu'individus pendant toute la période de l'esclavage, quoi. Et ça les met très en colère de se balader dans des boulevards Gallieni ou...
1: C'est comme si on avait des rues Pétain ou des boulevards Hitler ici.
0: Voilà, exactement, exactement. Donc là, bon, il y a eu un coup de colère et ils ont mis à bas plusieurs statues. Ils ont éclaté la tête de Joséphine. Enfin, bon, ça a dû faire du bien.

0: Nadine, j'ai une question probablement idiote à poser. Qu'est-ce qu'on peut faire, nous ? Est-ce que nous, notamment en tant que consommateurs, est-ce que arrêter d'acheter des bananes, est-ce qu'on peut agir par le boycott, par exemple ?
1: Je pense, enfin, c'est mon avis personnel, c'est trop tard, puisque maintenant, effectivement, on n'utilise plus la chlordécone dans la culture, mais tout le sol en est imprégné. Et en même temps, l'industrie de la banane, sans ça, la Martinique ne survit pas. Mais en même temps, c'est vrai que les bananes doivent être contaminées, elles aussi, par la chlordécone. Mais si tu manges quelques bananes de Martinique et de Guadeloupe,
0: Surtout pour venir en soutien à nos concitoyennes et concitoyens des Antilles, en disant
1: En même temps, c'est leur enlever un des rares moyens de faire fonctionner l'île, parce que l'économie de l'île, elle est quasiment par terre. Il n'y a que la banane, le rhum, la canne à sucre avec le rhum, quoi. Le café, je pense que maintenant, ça se fait plus que très peu. Non, c'est compliqué. Moi, je crois que la meilleure façon de soutenir, c'est de faire du foin autour de ça. Par exemple, quand il va y avoir le jugement du procès au mois de juin, c'est de faire du battage autour de ça, d'expliquer à tout le monde ce qui s'est passé. Comme pendant 3-5 ans, on a continué sciemment d'empoisonner les gens. Parce que c'est les gens qui travaillaient, quand elles racontent leurs conditions de travail sur l'exploitation de bananes, passaient à côté tout le temps. Enfin, j'étais vraiment les pieds dedans, si je puis dire, quoi. Et ça, on l'a continué longtemps. Maintenant, c'est plutôt essayer de reconnaître et d'obtenir réparation. Et scientifiquement, je ne sais pas, je recherche scientifiquement qu'est-ce qu'on peut faire pour la Martinique, maintenant que le sol est complètement imbibé de chlordécone, l'eau aussi, je ne sais pas. C'est un exemple typique des horreurs que peuvent faire les pesticides, et surtout de comment le profit passe en premier, surtout quand c'est le profit des propriétaires de terres au détriment de la santé des travailleurs du coin.

0: Toujours dans le cortège de ce carnaval anti-Duplon, on tombe sur Gilles Deguet de France Nature Environnement. Bonjour Gilles.
1: Bonjour, il y avait longtemps.
0: Bah oui, ça faisait longtemps qu'on n'avait pas fait une manif ensemble. La dernière fois que j'ai dû tendre ce micro, je crois que c'était à Sainte-Soline, hein, il y a trois ans.
1: Heureusement qu'il y a les manifs.
0: Les réponses sont toujours plus complexes que les questions. Il y a des gens qui me disent très benoîtement, il n'est pas prouvé par la science que tous ces produits en cides, fongicides, herbicides, etc., donc cides qui tuent, hein, donnent des maladies aux gens qui mangent de la nourriture empoisonnée. La science n'a pas encore prouvé qu'il y a un rapport de cause à effet entre ces poisons qui tuent et l'épidémie de cancer et autres maladies. Qu'est-ce que tu peux répondre à ça?
1: C'est une méconnaissance de comment on travaille sur les questions d'épidémiologie. Si tu prends un poison et que tu crèves dans les deux jours, on fait des analyses, on retrouve des traces du poison, c'est bon, on sait que c'est ça qui t'a tué. Là, on est sur des poisons que tu absorbes petit à petit, qui s'accumulent, qui se croisent avec d'autres, etc. et tout. Et donc, faire la preuve absolue que c'est un machin que tu as bouffé il y a un mois ou deux mois qui a causé ta mort, c'est vachement difficile. Parce qu'il y a toujours un lobbyiste bien intentionné qui dit « Ah oui, mais le monsieur là, peut-être qu'il fumait, peut-être qu'il a eu un stress machin, etc. et tout. » Toutes les mesures individuelles posent tout problème. Et tu es obligé de travailler sur des statistiques. Avec des statistiques, les gens qui bossent réellement, sérieusement, ils donnent des probabilités. Et donc, tu as cancérogène possible. Possible, ça veut dire juste qu'il est possible. Les gens qui disent « c'est pas prouvé », ils ont une part de vérité. Quand il y a marqué « probable » ou « attesté », mais il y a l'incertitude absolue que dans un voisinage où il y avait une source, il y a deux fois ou trois fois plus de cancer que partout ailleurs. Et donc c'est ça qui dit que ça a fait mourir les gens. Et donc, on n'a jamais de preuve complète, et c'est sur ça que travaillent les gens qui te filent du poison. Ils te filent du poison, mais ils ont du monde, parce que ces gens-là, en général, ne font pas que faire de produire de la saloperie, ils la vendent aussi, et ils la vendent cher. Ça leur fait des bénéfices et ça leur donne les moyens de mener des combats de toutes sortes sur des questions scientifiques, nourrir des études qui sont entièrement payées par eux et qui ressortent comme ça. Et donc, ils essayent de semer le doute, mais ça, on sait ça sur le tabac, hein, je veux dire. Et c'est les mêmes techniques. Faites attention, ils ne vont pas refaire une deuxième loi du plomb, ils en ont déposé une. Mais ils vont faire ça bien plus subtilement et bien plus sournoisement.
0: Duplon remonté à la charge pour imposer l'acétamipride, qui est le seul truc finalement qui a sauté après les plus de 2 millions de signatures qu'il y a eu pendant l'été 2025. Alors, oui aux fermusines, oui aux mégabassines, oui aux pesticides à gogo, sauf l'acétamipride. Et puis non, finalement, on vous la recolle.
1: Ce que ça signifie, c'est que ces gens-là s'en tapent éperdument. Ils ont un projet, il faut avancer. Et leur projet, il est plus vaste que ça. Leur projet, c'est de se réapproprier pratiquement toute la nature. Dans cette optique-là, tout ce qui la défend est sur leur chemin. Et donc, il faut qu'ils arrivent à le déconsidérer, à lui enlever du pouvoir, etc. La quintessence de ça, c'est la loi d'urgence, la LUPSA.
0: La loi d'urgence agricole ?
1: Oui, c'est dans celle-là que tu verras qu'il ressortira des amendements qui réintroduiront d'autres saloperies au fur et à mesure.
0: Dans ce qu'ils rajoutent aussi dans ces lois écocidaires, là, c'est aussi faire sauter le principe de précaution. Feu vert pour les marchands de poison, allez-y, balancez vos molécules. On n'a pas le temps de vérifier si ça tue des gens ou pas.
1: Mais très probablement, moi j'ai entendu aussi que la charte de l'environnement, ils l'ont en travers de la gorge. Et s'ils peuvent profiter du fait qu'en ce moment, ils ont des politiques qui sont complètement à leur botte, s'ils pouvaient aussi récupérer ce truc-là, c'est un machin qui est considéré comme un progrès par tout le monde depuis 20 ans. Et je rappelle que c'est Chirac quand même qui l'a mis dans la... et tout. Et bien celle-là, ils essaieront de la rechoper. Et s'ils peuvent, ils le feront.

0: peau.
1: Il y a des choses qui sont mortelles pour l'homme directement. Et puis il y a des choses qui sont mortelles pour tout l'environnement de l'homme. Et l'homme, au bout d'un moment, quand il n'a plus d'environnement, il ne vit plus non plus. D'accord ? Et donc, quand tu as des pesticides, tu as beaucoup d'insecticides, tu n'as plus d'insectes. Tu n'as plus d'insectes, tu n'as plus d'oiseaux pour les bouffer. Parce que les oiseaux n'ont plus rien à bouffer, donc il n'y en a plus. Ça, on sait ça, on sait tout ça dans nos campagnes. On a tous constaté qu'il y avait plein d'oiseaux qu'on n'avait plus, il y avait plein d'insectes qu'on n'avait plus. Les rivières, c'est catastrophique. Il y a plein d'espèces de poissons qui n'existent plus, etc. Et ça, au bout d'un moment, ça rend la vie des humains complètement insupportable et complètement pas possible. Si tu n'es pas tué directement par le poison, t'en fais pas, le poison, il te récupère ailleurs.
2: Réponse techno-solutionniste, comme on dit, hein, c'est bon, bah oui, vous allez peut-être développer des cancers, mais vous inquiétez pas, la science travaille sur des médicaments pour soigner ça. La science est toujours supposée corriger, c'est la fuite en avant vers des pseudo-solutions.
1: On va pas chercher la cause, mais on prend le truc tel qu'il est et on va corriger les choses derrière. Ça a aussi le terme de mesure compensatoire. Tu as fait une connerie, tu fais une mesure compensatoire. La logique est toujours la même. Une fois que tu as fait une mesure compensatoire, cette mesure compensatoire est dramatique aussi.
2: Elle a un impact corrigé par elle-même une autre mesure pseudo-compensatoire.
1: Et tu es rendu à certains endroits à la cinquième mesure compensatoire de la compensatoire de la compensatoire. Intervenir sur des milieux qui sont fragilisés et artificialisés comme ça, ça devient totalement insoluble. Et tu n'as plus d'autre solution que de continuer à les artificialiser.
2: Je reviens à ces poisons. Alors, il y a l'effet, ce qu'on appelle l'effet cocktail. Plein de poisons différents qui s'associent entre eux. Il y a ceux qu'on respire, ceux qu'on trouve dans la nourriture, ceux qu'il y a dans l'eau. Tout ça fait des cocktails qui n'ont pas encore été étudiés. Et...
1: c'est pas tout à fait vrai que c'est pas étudié, parce qu'il y a belle lurette qu'il y a des scientifiques qui se sont dit, mais tel effet avec tel effet, qu'est-ce que ça produit? Et ça produit probablement plus que l'effet cumulé des deux, parce que ça produit un autre effet supplémentaire qui est lié à la combinaison. Il y a des gens qui bossent là-dessus. Il y a des labos à Orléans. Mais ce qu'il faut bien comprendre, c'est que l'industrie de la chimie sort des molécules à une vitesse folle. Et à chaque fois, avec des intérêts complètement limités.
2: Intérêt, si ce n'est de faire du fric à ceux qui les fabriquent et qui les vendent.
1: Pas seulement, tu as entendu parler des PFAS. Qu'est-ce qui les caractérise, les PFAS?
2: Polluants éternels, comme on dit, pour aller vite.
1: Pourquoi ils sont éternels? Parce qu'ils sont remarquablement solides, parce qu'ils durent, parce qu'ils ne se cassent pas. On constatait qu'on n'arrivait pas à les enlever. Mais en fait, quand on les a fabriqués précisément parce qu'ils ne se détruisaient pas. D'accord ? Les gens qui les mettent dans la nature savent pertinemment que ce n'est pas un hasard, ce n'est pas un « oh, il reste trop longtemps, j'avais pas prévu ça » et tout. C'est prévu pour qu'ils durent longtemps. Il y a même des molécules dans lesquelles on réintroduit des radicaux de PFAS pour qu'elles durent plus longtemps. Donc tu as des trucs qui sont déjà des pesticides qu'on fait, qu'on recharge pour qu'elles durent plus longtemps. Ce flux de molécules, alors il y a eu un moment où il devait y avoir un règlement REACH qui prévoyait plus ou moins qu'on ne pouvait pas balancer des trucs sans les avoir d'abord complètement expérimenté, d'avoir regardé ce qui se passe.
2: Le fameux principe de précaution.
1: C'est ça, sauf que c'est pas ça qui se passe. C'est-à-dire qu'on les balance, et après toi tu cours derrière, alors déjà il faut que tu trouves comment les trouver, comment les analyser, comment retraiter, etc. Et tu fais un boulot fou sur une molécule, et pendant ce temps-là ils t'en pondent 10 autres.
2: Sachant qu'on ne trouve que ce qu'on cherche.
1: De toute façon tu ne peux pas faire autrement. Alors il faut que tu étudies la molécule, il faut que tu le fasses et tout. Mais ce qui est le compte, c'est que c'est à toi de le faire. C'est pas le mec qui balance sa saloperie dans le truc, qui paye tout de suite. Il fait une petite étude comme ça, puis après tu découvres ça.
2: Alors quand on a des discussions avec des gens incrédules qui disent « Mais non, c'est pas les produits de Bayer-Monsanto, c'est pas tous ces machins au CID qui donnent des maladies. » Est-ce qu'il y a des sources qui sont fiables? Je sais pas, Organisation Mondiale de la Santé, OMS, qu'est-ce qu'on peut consulter pour dire « Mais non, mais si, regarde
1: En général, les résultats de l'OMS sont tout à fait fiables. Si tu veux vraiment faire des trucs par rapport à une étude, tu regardes qui sont les signataires et tu regardes où ils bossent. Quand tu es sur une étude qui a été faite que par des mecs de Monsanto, tu as une petite chance qu'ils ne trouvent pas des choses qui déplaisent à Monsanto. Tu veux que je te raconte ce que je vais faire mardi?
2: Qu'est-ce que tu vas faire mardi?
1: Je vais aller contribuer à écrire le ZAG, le schéma directeur d'aménagement et de gestion des eaux, qui concerne tout le bassin de Loire et Bretagne.
2: On rappelle aussi, toi, tu sièges aussi au comité du bassin Loire-Bretagne.
1: C'est ça. Et donc, à ce titre-là, on fabrique, mais on est 190 hein, pour faire ça. Hein. Sauf que les lobbies industrialo-agricoles ont décidé que c'était scandaleux, on passait par-dessus leurs intérêts, et donc ils sont en train d'organiser systématiquement les sabotages de ces études-là. Et donc, ils vont manifester pour qu'on ne sorte pas le texte dans les délais qui étaient prévus.
2: Donc ça veut dire qu'ils ont peur?
1: Bien sûr, ils ont peur des résultats. on n'a absolument pas peur de l'argumentaire, mais on a peur de l'arbitraire d'un État qui prend le parti d'un lobby contre l'intérêt général. Et ça, c'est dramatique.
2: On a bien vu à la ministre des pesticides, enfin la ministre supposée de l'agriculture, actuellement c'est Genevard. La FNSEA demande des cadeaux de Noël et puis le gouvernement, la ministre, s'occupe de les lui apporter. Enfin, on a l'impression que le gouvernement est aux ordres de ces lobbies agro-industriels, de Bayer, de Monsanto, de la FNSEA.
1: Oh, c'est presque pire que ça. Par la FNSEA, on va sortir des projets de loi, des projets de projets de loi, et on les retrouve in extenso dans les projets de loi qui sont déposés. Donc, ils tiennent un peu le stylo, quoi.
2: Face à ces multinationales qui ont de l'argent en masse pour financer de la communication, des lobbyistes, il y a des citoyens, des citoyennes en face avec voilà, leurs simples moyens.
1: Je ne vais pas dire ça parce qu'on est dans des pays civilisés, d'accord, quand même, un peu. Hein. On a créé des instances qui n'avaient probablement pas assez de moyens, mais qui en avaient, pour assurer une forme d'analyse, de fonctionnement et tout. Ça s'appelle l'agence de l'eau, en l'occurrence. Et c'est précisément parce que ces instances-là ont les moyens de faire de l'analyse scientifique impartiale, qu'elles sont particulièrement attaquées et qu'on essaye de les empêcher de bosser pour pouvoir faire passer des machins facilement et tout, de la simplification, des trucs, un peu des espèces de vérités qui ne sont pas des vraies vérités, mais un peu comme ça, des trucs un peu trumpistes, quoi. Je ne suis pas pour dire qu'on est totalement démunis, mais par contre, si on n'y fait pas gaffe, on le sera, oui.
2: Non, tu parlais de trumpistes, enfin, ça nous renvoie aussi à un truc, c'est que il y a une nouvelle stratégie, enfin je ne sais pas si c'est nouveau d'ailleurs, depuis la grande vague anti-vax, là du Covid notamment, on a beaucoup entendu « ton avis vaut bien le mien, mon ressenti vaut bien le tien, la science se trompe, chacun voit midi à sa porte, etc. » Enfin, on est quand même en pleine mode de ça, quoi, hein, la science se trompe.
1: Mais ça, jusque-là, si tu veux, c'est du débat, bon, tu trouves ça con et tu parles, mais je veux que tout le monde se rende bien compte. Quand ils arrivent au pouvoir, tu regardes ce que fait Trump. Il a enlevé les instituts économiques et qui concluaient au fait que le chômage augmentait. Le chômage augmente, il dissout le truc.
2: Casser le thermomètre pour faire disparaître la fièvre, quoi.
1: Absolument. Il dissout l'analyse. Ils ont supprimé comme ça des trucs partout. Tu penses que le dérèglement climatique, il ne faut pas en parler. Tu interdis aux gens de le publier. Ils ont interdit à des gens de publier les résultats qu'ils donnaient. Quand ils ont le pouvoir, ça donne ça. Et en ce moment, on a des lobbies agricoles qui ont le pouvoir grâce au gouvernement actuel. Et on a des volontés tout à fait exprimées de supprimer toute une série de choses qui sont considérées comme inutiles, précisément parce que c'est les seuls obstacles à la diffusion d'intérêts strictement privés.
2: Et ils criminalisent même les gens qui publient.
1: Ils interdisent les publications, ils font tout ce qu'il faut pour le supprimer. Et donc il faut savoir ça. Et aussi, les associations comme les miennes, elles ont des fonctions de service public. Si elles n'étaient pas là, il y a toute une série de données que tu verrais jamais. Elles ont une fonction d'alerte. Si tu les assassines complètement, et c'est pas si compliqué que ça, alors on résistera, on trouvera les moyens, mais quand même.
0: Ah,
1: et tu regardes un certain nombre de.
0: On veut des paysans et des paysannes qui vivent dignement. On veut manger sans s'empoisonner. On veut voir de l'eau sans finir à l'hosto.
1: Tout le travail qu'ils font sur tout ce qui est les modes de fonctionnement de la société. On a vu des collectivités locales qui ont changé de majorité et dans lesquelles la majorité, quand elle arrive, la première chose qu'elle fait, c'est sucrer des éléments sur la culture, des éléments sur les associations. Ce que tout le monde doit bien comprendre, c'est que quand tu sucres ça, tu ne sucres pas le superflu, tu sucres ce qui permet à la société de vivre.
3: Carnaval anti-Duplomb du dimanche 26 avril 2026, deux scientifiques prennent la parole, l'un en rébellion, l'autre en blouse blanche.
4: Bonjour, je me suis déguisé en médecin aujourd'hui, non pas parce que j'adore porter la blouse, mais parce que je pense qu'il n'y en a pas assez qui sont dans les rues. Il n'y a pas assez de soignants et encore moins de médecins qui sont dans les rues avec nous pour défendre des projets d'intérêt public. Et c'est pour ça que je me suis déguisé aujourd'hui.
5: Moi, je suis représentante scientifique en rébellion. C'est une branche des scientifiques qui en a marre de documenter en fait l'effondrement du monde, de la biodiversité, de l'augmentation du climat, et qui a décidé en fait de rentrer en rébellion, donc en écho avec le carnaval d'aujourd'hui.
4: Malheureusement, aujourd'hui, on est encore tous et toutes réunis pour lutter contre l'absurde. A priori, tout est permis quand il s'agit de faire du profit. comme réintroduire donc des néonicotinoïdes qui éliminent les insectes pollinisateurs, qui contaminent les rongeurs, les chauves-souris, les oiseaux qui s'en nourrissent, qui s'infiltrent dans nos sols jusqu'aux nappes phréatiques et qui atteignent les vers de terre, qui se mélangent à l'eau. Chez l'humain, il touche aussi de plus en plus de personnes et surtout, il les touche de plus en plus jeunes. Il augmente le risque de cancer, ça, on l'a bien vu, de maladies métaboliques aussi, comme le diabète, par exemple, c'est un peu moins évident, et des maladies neurodégénératives, comme Parkinson. On en est à un stade aujourd'hui où, quand on découpe le cerveau des gens une fois qu'ils sont morts, pour faire une autopsie des personnes atteintes de maladies de Parkinson, on s'aperçoit qu'il y a des concentrations beaucoup plus élevées de pesticides dans les zones spécifiquement atteintes du cerveau qui font cette maladie.
5: Moi, je suis neuroscientifique, justement. Donc, si on s'intéresse aux effets de l'agro-industrie sur le cerveau, les neurosciences, aujourd'hui, ils apportent pas mal d'éléments préoccupants. Trois points. Le premier, c'est d'abord l'alimentation. L'industrialisation agricole a favorisé la consommation d'aliments ultra-transformés, riches en sucre, en graisse, en additifs. Or, ces régimes sont associés à des modifications du fonctionnement cérébral, notamment des zones qui jouent dans la mémoire et la flexibilité. On observe aussi des effets sur le circuit de la récompense. Donc le circuit de la récompense, c'est ce qui nous motive à faire nos actions dans la vie de tous les jours et directement sur les systèmes même impliqués dans les addictions. Donc en soi, aujourd'hui, on est toutes et tous addicts à ce système-là et donc à cette nourriture de l'agro-industrie. Ensuite, il faut considérer aussi l'exposition aux pesticides et aux perturbateurs endocriniens. Certaines de ces substances peuvent atteindre le cerveau et perturber le développement neuronal. Donc tu parlais en fait des maladies neurodégénératives, donc tu arrives plutôt sur le tard. Mais on peut aussi parler en fait des troubles neurodéveloppementaux, donc qui vont commencer dès le début à l'âge de la jeune enfance. Enfin, l'agro-industrie aussi agit directement sur le microbiote intestinal. Donc on parle souvent en fait du second cerveau. Le second cerveau, ça va être le ventre. Et donc directement en fait, ça va déclencher en fait des petites perturbations au niveau du microbiote qui va directement après influer directement sur nos comportements et donc sur le cerveau. Dans ce contexte, la loi Duplon 2 apparaît en contradiction avec les connaissances scientifiques. Continuer à encourager ou faciliter l'usage des substances potentiellement neurotoxiques malgré les signaux accumulés pose un véritable problème de cohérence en matière de santé publique. Il est donc difficilement justifiable à la lumière des données actuelles et donc de neurosciences de soutenir une telle orientation. C'est donc une décision qui mérite d'être clairement remise en question.
4: On accumule un peu de savoir, on a des preuves, mais on ne nous écoute pas. On dira que c'est rien, que ces concentrations sont très basses si elles sont contrôlées. Ça s'appelle tout simplement de la désinformation. Quand on nous dit que c'est à nous, victimes, de s'enfermer chez nous derrière des doubles vitrages pendant qu'il y a des épandages, de laver nos légumes et nos fruits, de les éplucher, de jeter grassement tous les éléments contaminés, est-ce qu'on a vraiment envie de ce monde-là? Et puis moi, je pense aussi au petit chevreuil qui est dans les rares bosquets qui restent et qui ne pourra pas se mettre dans son double vitrage au moment des épandages. Ce poison, il dépasse complètement celles et ceux qui l'utilisent. Ceux qui font les lois n'accordent vraiment aucune importance aux faits. On l'a bien vu justement aux Antilles, où on a battu le record du monde de cancer de la prostate. Ils le savaient à l'époque, hein, les politiques, ils le savent toujours. Mais ils ont décidé sciemment de battre ce fameux record et de polluer les terres pour des milliers d'années. C'est ce qui se passe ici aussi et qui va continuer à se passer. Et c'est pour ça qu'on est là, c'est à nous de nous battre contre ça.
3: Bonjour Sist.
6: Bonjour.
3: Tu as retiré ta blouse blanche que tu avais mise symboliquement tout à l'heure pour cette prise de parole, une blouse blanche parce que tu es soignant.
6: Je suis soignant dans ma vie de tous les jours, je suis soignant quand je bosse. Je suis pas très attaché au symbole, donc la blouse, c'est pas quelque chose que je mets au quotidien. Là, je trouvais ça important de me visualiser en tant que soignant, parce que je trouve qu'il n'y en a pas assez dans nos rues.
3: Soignant, c'est médecin, infirmier?
6: Alors, c'est tous les corps de métier qui ont envie de prendre soin des autres personnes, hein. Dans ma vie, je suis médecin généraliste, mais voilà, c'est justement, c'est pas un titre qui est plus honorifique qu'un autre, ce qui est le cas dans la société et que j'aimerais bien déconstruire un peu sur ce plan-là. On a tous et toutes besoin les uns et les unes des autres, et voilà, donc soignant.
3: Alors, il y a deux choses que je retiens de votre prise de parole, parce que tu étais avec un camarade de scientifique en rébellion avec toi tout à l'heure. Un, oui, il y a bien une relation de cause à effet entre tous ces poisons chimiques qui se terminent en SID et les épidémies, cancer, sclérose en plaques, Parkinson, etc. Deuxième chose, on ne nous écoute pas. D'abord, revenir, parce que c'est un écueil sur lequel je tombe souvent, et parfois de la part de gens bien intentionnés, simplement qui sont trop laissés infuser par les médias dominants. Mais non, là,

0: décédés aussi à cause de ça. Le problème qu'on a, je pense, en tant que scientifique, c'est qu'on cherche la vérité, l'exactitude absolue, et on ne la trouve pas sur ces choses-là. Enfin, on ne la trouve pas. Oui, il y a des preuves scientifiques qui font la corrélation entre pesticides, cancers, maladies neurodégénératives, comme Parkinson notamment. Mais c'est très difficile à chaque fois de pouvoir dire « c'est ce pesticide qui a fait ce cancer » et entre guillemets uniquement ça. Mais il y a des très grands rapports, notamment il y a un rapport de l'INSERM qui a fait une méta-analyse. Ils ont pris toutes les études scientifiques qui ont été faites sur le sujet, avec des niveaux de preuves qui sont différents. Ils les ont triés, ils les ont classés, et en reprenant toutes ces données-là, ils ont fait un résumé, et là, ils ont pu montrer que quand même, oui, il y avait des niveaux de preuves plus ou moins importants entre les pesticides et entre ces maladies. Maintenant, il y a une chose qu'on appelle la désinformation, qui permet justement de gagner du temps, parce qu'en fait, à chaque fois qu'on a une étude scientifique, il y a cette sacro-sainte précision, où on va se dire oui, mais on ne peut pas encore trop parler parce qu'on n'a pas la certitude absolue. Et en face, on a des agro-industriels qui veulent gagner de l'argent, tout simplement, hein, qui eux vont dire bah oui, vous voyez, ils ne sont pas sûrs à 100%. Et puis nous, on a fait nos propres études aussi, et puis on a vu que c'est des concentrations qui sont très, très, très, très faibles. Une goutte d'arsenic, ça ne fait pas du bien non plus. Et c'est une concentration très, très, très, très faible. Mmh. Et puis surtout, on veut toujours cette preuve sur des maladies choc, des choses où on pourrait mettre un nom derrière quelque chose, mais en fait, je pense qu'il faut aussi rester sur du bon sens. Ces pesticides-là, aujourd'hui, leur mécanisme de fonctionnement, notamment les néonicotinoïdes, c'est de venir détruire le système nerveux des insectes. Donc, on a envie que ça détruise ce qu'on appelle les ravageurs de nos monocultures, parce que c'est ça le vrai problème, en fait. Tous les insectes qui ont un système nerveux, donc tous les insectes, ils sont détruits aussi. Puis ces insectes, ils vont être mangés par des oiseaux, par des rongeurs ou autres, qui vont être atteints aussi. Ça va s'infiltrer dans nos sols, ça va s'infiltrer dans l'eau. Nous, on va être contaminés.
1: Nous aussi, humains, on a un système nerveux.
0: Humains, nous sommes des animaux, en fait. Des fois, c'est un grand mot, mais nous sommes des animaux et on est touchés aussi. Forcément, les personnes les plus proches du pesticide lui-même, donc les agriculteurs, les agricultrices, les riverains, riveraines qui sont autour des champs, c'est les personnes les plus atteintes. Donc on a des cas beaucoup plus importants dans les familles d'agriculteurs et d'agricultrices. On a des cas de cancer beaucoup plus importants dans les personnes qui vivent au milieu des champs à la campagne. La campagne n'est pas un lieu aussi sain que ce qu'on pourrait croire. Alors on a toujours tendance à penser, oui, c'est les grandes villes. Alors oui, il y a la pollution directe dans les grandes villes, mais il y a cette pollution aussi dans les campagnes. Et après, en fait, attention, scoop, nous buvons de l'eau, nous mangeons des produits qui ont poussé dans ces champs-là, et en fait, il y a une contamination par ce biais-là aussi. Et donc, du coup, oui, c'est pas en mangeant une carotte qui a reçu le pesticide où on va directement avoir le cancer parce qu'on a mangé cette carotte-là, c'est bien plus complexe que ça. Et les agro-industriels jouent sur cette ambiguïté-là pour gagner du temps, parce que leur but, le temps c'est de l'argent, c'est de gagner du temps.
1: Son côté qui a aussi ce qu'on appelle l'effet cocktail, c'est-à-dire que on parle beaucoup du glyphosate ou de l'acétamipride parce que voilà, c'est des produits phares si tu me passes l'expression, mais en fait tout ça se mélange quitte à dire une énormité scientifique avec les PFAS, avec le cadmium, avec les nanoparticules de plastique, avec voilà. Et quand il y a des études, souvent on ne trouve que ce qu'on cherche.
0: Pour vous donner un exemple de la difficulté, ça se mélange même avec nos modes de vie. On s'est rendu compte que le bruit ambiant, le bruit constant qu'on a, ça favorise les AVC, les accidents vasculaires cérébraux. C'est pas évident de faire cette corrélation-là. Donc en fait, oui, en effet, c'est très compliqué, mais cet effet cocktail, on peut pas se baser uniquement sur une dose individualisée. Quand on fait des études, on a besoin d'individualiser les choses pour justement le pointer du doigt, et c'est très difficile de prouver ces choses-là. Donc je pense qu'il faut qu'on se remette un petit peu au bon sens. On a des produits qui viennent tuer le système neurologique d'insectes. Bon, ça paraît pas être très sain, quoi. Je pense qu'à un moment, il faut aussi qu'on se base là-dessus. Et oui, il y a des difficultés chez les agriculteurs et les agricultrices qui sont prises dans un étau par ce système-là productiviste. Et je pense que c'est vraiment ça qu'il faut savoir revoir. Très récemment, il y a eu une étude au niveau agro-industriel qui est sortie aussi, où ils ont montré qu'en fait, on arrive à faire du bio, que ça fonctionne très bien, qu'il y a des très bons rendements. Parce que si on parle rendement, très bien, parlons rendement, il faut qu'on se nourrisse. Dans ce cas-là, déjà, diminuons notre quantité de produits animaux. Il faut 7 fois plus de terre pour nourrir un animal et ensuite le manger. que si

0: voulait nourrir les personnes humaines avec du végétal. Bon, bah déjà, réduisons notre quantité de consommation animale, et puis comme ça, on aura à manger pour tout le monde sans faire des monocultures énormes remplies de pesticides qui, en plus, marchent de moins en moins bien. On a de plus en plus besoin de rajouter... Les produits sont de plus en plus puissants pour continuer à fonctionner un petit peu, marchent de moins en moins bien, les rendements sont en train de se casser la gueule parce qu'on a complètement détruit le sol et le vivant qu'il y a à l'intérieur. Et quand on couple ça à l'augmentation du prix du pétrole, qui est lié à d'autres joyeusetés géopolitiques, ben en fait, on se rend compte que ça va coûter encore plus cher. Donc c'est toujours pareil, il y a toujours plein de choses. Là aussi, il y a un effet cocktail, tiens, qui se met sur l'utilisation de ces pesticides. C'est un système qui est à bout de souffle. Les agriculteurs et agricultrices achètent leur engrais la saison d'avant pour la saison actuelle. Pour cette saison, ils n'ont pas de surcoût pour la production de légumes ou autres avec utilisation de pesticides. Mais par contre, ils vont acheter cette année des produits chimiques qui vont payer plus cher, et c'est l'année prochaine qu'on paiera les produits plus chers. Est-ce qu'on va faire le lien à ce moment-là? Est-ce qu'on va le dire tout haut? Je ne sais pas. Peut-être, j'attends de voir.
1: Tu es soignant, donc tu vois des gens malades. Cancer, sclérose en plaques, Parkinson, l'épidémie, tu la constates aussi dans ton quotidien. Est-ce que le mot épidémie te convient?
0: Le mot épidémie me convient quand je lis les données. 30% de plus de cancer chez les enfants, oui, on peut appeler ça une épidémie. Après, c'est très difficile de le voir au quotidien parce que, encore une fois, c'est des choses complexes qui s'entremêlent. Quand je vois une personne en face de moi qui a un cancer, mais je sais aussi que cette personne, elle a des habitudes alimentaires, qu'elle fume, c'est difficile pour moi de faire le lien sur le court terme. Par contre, quand on est renseigné, je pense que ça nous marque un petit peu plus. Tout à l'heure, tu disais on ne trouve que ce qu'on cherche, mais on ne voit que ce qu'on connaît aussi. Et on ne tient pas les registres. Enfin, là aussi, ça se corrèle dans un monde soignant qui est exsangue. On essaie de faire du mieux qu'on peut avec ce qu'on a. Et du coup, on n'a pas le temps non plus. Enfin, le temps, c'est quelque chose qu'on prend pour ce qu'on veut. Donc, on fait des choix dans la vie. Mais il y a beaucoup de mes collègues qui trouvent qu'ils n'ont pas le temps d'aller se renseigner là-dessus ou de tenir des registres.
2: Enfin, les registres du cancer qui ont été votés en juin dernier, mais qui ont été appliqués que dans 24 départements, me semble-t-il. C'est forcément compliqué de comptabiliser le nombre de cancers. L'État n'a pas donné les moyens pour mettre en place ces fameux registres du cancer. C'est aussi une manière, enfin voilà, de casser le thermomètre et d'invisibiliser la situation.
0: Je ne suis pas au courant de ces registres-là. Et c'est là que je trouve ça vraiment indispensable qu'on travaille avec des collectifs comme Cancer Colère, des personnes qui sont directement concernées par les choses. Donc là, on parle du cancer, c'est vous, mais on a besoin de travailler ensemble et de sortir de ce dogme, de cette habitude où le médecin est le sachant. Ça, il faut qu'on arrête tout de suite et qu'on considère la parole des gens qui le vivent au quotidien déjà, qui taffent là-dessus et qui sont vraiment experts de ce qu'ils et elles vivent. Il y a tellement de choses à faire encore.
1: En fait, c'est pas parce que t'es le sachant et la blouse blanche qu'on t'écoute. Et ça, c'est un deuxième truc qui a émergé dans ton discours. C'est de toute façon, on gueule tout ce qu'on peut, mais en fait, on ne nous écoute pas.
0: Moi, je suis rentré dans ce constat-là, surtout avec les enjeux climatiques notamment. Quand on lit le Club de Rome, c'est des choses qui ont été écrites dans les années 70, où on disait exactement finalement ce qui allait se passer, puis c'était toujours « ah oui, mais c'est des chiffres, ça va peut-être pas arriver comme ça, ou peut-être pas si vite ». Et en fait, aujourd'hui, on voit que les changements climatiques arrivent beaucoup plus vite que ce qui était prévu à la base. Les scientifiques, qui font les choses de manière scientifique, donc indépendante, je veux dire par là, leur but, c'est pas de faire peur aux gens, leur but, c'est juste de partager leurs connaissances. Et ces connaissances-là, quand elles vont pas dans le sens des personnes qui gagnent de l'argent, il y a cette ambiguïté qui se met en place. Donc oui, on n'est pas écouté au niveau politique en premier lieu, mais je pense parce que les politiques d'aujourd'hui fonctionnent en fonction, alors là, de l'agro-industrie, mais des personnes qui ont un pouvoir financier. Donc après, c'est le chat qui se mord la queue, c'est-à-dire que les personnes qui ont le plus d'argent aujourd'hui, c'est des personnes qui, dans l'ensemble, ne font pas les choses pour l'intérêt général. On ne peut pas se faire beaucoup d'argent si on fait les choses pour l'intérêt général. Si les personnes qui ont l'argent ne font pas les choses pour l'intérêt général, mais c'est ces personnes-là qui influencent les politiques d'aujourd'hui, on ne va pas aller vers des décisions qui sont prises pour l'intérêt général. Donc je pense que tous les moyens sont bons pour balayer la parole scientifique. Et c'est là que c'est un écueil dans lequel je crois qu'on est un peu trop bisounours sur le sujet. En fait, on se veut prudent sur les données qu'on fournit. Et encore une fois, c'est très bien parce qu'il ne faut pas qu'on dise n'importe quoi. Mais on arrive à un stade où même quand on dit pas n'importe quoi, même quand on dit des choses basées, on va aller chercher la petite bête et essayer de gagner du temps sur ces...
1: Ou tout simplement dire, les scientifiques racontent n'importe quoi, j'y crois pas.
0: C'est ce qui se passe outre-Atlantique, ouais.
1: Caro de Cancer Colère fait un bond et fait « Ouais !»
2: Parce que tu dis, on peut nous reprendre sur des virgules, sur tout ça, et qu'ils se servent d'ambiguïté pour retoquer votre parole. Mais au-delà de ça, le mensonge est devenu quelque chose de normal dans le discours politique, et que ça, c'est une bascule, parce qu'en fait, jusque-là, on avait des représentants du peuple qui, parfois, tournaient un peu autour du pot, ou essayaient de minimiser les choses, ou pour défendre des sujets, leur paroisse. Mais aujourd'hui, ça pose plus aucun problème que des hommes et des femmes politiques mentent, et notamment dans des lieux de pouvoir, et des lieux républicains, des lieux importants comme l'Assemblée nationale. Quand on a Annie Genevard qui brandit le rapport de l'INRAE et qui lui fait dire l'inverse de ce qu'il dit, droit dans les yeux, elle sait...
1: L'actuelle ministre des pesticides de l'agriculture.
2: Quand elle dit ça, elle ment, elle sait qu'elle ment, elle nous regarde droit dans les yeux et elle sait qu'on sait qu'elle ment, mais elle le fait quand même. Et ça, c'est complètement déstabilisant, c'est d'une violence inouïe quand on se prend ça, mais c'est fait pour déstabiliser, parce qu'en fait, derrière, c'est compliqué de trouver les arguments face à quelqu'un qui est un mur et qui ment. On est dans du mensonge. C'est plus qu'aller chercher la virgule. Enfin, là, on est passé dans une ère trumpiste.
1: Il ne peut pas y avoir de débat avec des gens intellectuellement malhonnêtes.
2: C'est ce côté trumpiste, en fait, de la fabrique d'une vérité alternative et de dire, bah, en fait, on peut dire n'importe quoi, tout se vaut, c'est pas grave.
1: Et vu d'ici, je t'avoue que la terme a l'air assez plate. Moi, je ne vais pas te lancer là-dessus.
2: Non, mais c'est exactement ça. On est dans des vérités alternatives quand on est à l'Assemblée nationale et ça ne pose pas de problème, en fait. Et c'est ça, assez grave.
1: Donc en vrai, la Terre, elle n'est pas plate, hein, on est bien d'accord.
2: Hein. Oui, mais c'est exactement ce qui se passe. Elle dit ça pour l'INRAE, elle dit ça aussi pour l'EFSA. Elle dit, non, mais nous, on s'est appuyé sur les considérations de l'EFSA pour l'acétamipride. Mais qu'est-ce qu'elle a dit, l'EFSA? Elle dit, bah, oui, on sait que c'est dangereux et c'est pour ça qu'on préconise de diviser par 5. Donc si ce n'était pas dangereux, on ne préconiserait pas de diviser par 5. Le taux d'acétamipride, c'est son seul argument, parce qu'elle n'a aucun argument, c'est de dire, ah, bah, l'INRAE et l'EFSA... Non, l'INRAE et l'EFSA disent l'inverse. Donc ça, on n'est pas sur du pinaillage de virgule, on est sur du mensonge et sur la construction d'un discours de vérité alternative.
0: Mais je pense que là, on est sur le signal d'un système qui est à bout de souffle. Quand c'est les dernières armes qu'on a de fonctionner comme ça, c'est qu'on arrive à la fin de quelque chose, on le sait, et tant mieux, il y en a eu assez.
2: Exactement.
1: Tu l'as mentionné tout à l'heure, un ressort qui est aussi activé, c'est vous êtes malade, c'est de votre faute. C'est des retours de chakra, vous avez été vilain dans des vies antérieures, ou vous avez fauté, Dieu vous punir. Ou tu fumes trop, tu bois trop, tu fais pas assez de sport, tu manges pas 5 fruits et légumes pleins de pesticides ou pas par jour. Cette culpabilisation des malades.
0: Ouais, c'est ça que j'adore chez notamment Cancer Colère en fait. Jusque-là, la colère c'était quelque chose qu'il fallait contenir parce que...
1: Ouais, c'est pas feng shui la colère, ça aide pas à faire du yoga.
0: Il y en a marre et ce discours-là il tient plus non plus. Là aussi je pense qu'on peut se poser des questions sur pourquoi les gens fument, pourquoi ci, pourquoi ça. Je pense qu'il y a plein de raisons à tout ça, mais surtout on a le droit de mener une vie libre. Les gens qui fument savent très bien que s'ils ont un cancer du poumon, ce sera probablement lié à ça. Ce n'est pas ces gens-là qui vont dire c'est à cause des pesticides. Les gens qui sont en colère, c'est ceux qui, déjà au début, ne comprennent pas pourquoi. Le problème, c'est quand on finit par comprendre que ce n'est pas juste le fruit du hasard. C'est là, je pense, qu'il y a quelque chose qui ressort et où on ne supporte plus ce discours qui est paternaliste. Bon, là, je parle pour les personnes que j'ai eues en face de moi. Et il y a une autre chose aussi, c'est que c'est très facile de dire aux gens de faire attention. Alors qu'à côté, on peut avoir des prises de décision, enfin des pratiques qui sont complètement absurdes. Et ça aussi, je pense qu'il faut qu'on stoppe avec ça. En fait, il faut arrêter. Si on veut vraiment protéger les gens, la Ligue contre le cancer a sorti un post il n'y a pas très longtemps en disant « Non, tous les pesticides ne donnent pas le cancer. Protégez-vous, mangez bio, épluchez vos légumes. » Et ça a créé une tollée. Et j'ai trouvé ça génial. Enfin, il faut que les personnes... Quand elles lâchent des bombes, elles se reprennent des éclats dans la gueule. Je crois que c'est important maintenant.
2: Il y avait des tribunes qui étaient prêtes à partir dans tous les sens. Et on n'a même pas eu le temps tellement ils se sont rendus compte que bah non, c'est pas possible, on ne peut pas dire n'importe quoi. Ils avaient sorti donc non pour les pesticides et non la crème solaire. Et ils avaient fait un troisième en disant en alertant sur la désinformation. Et les trois le même jour, ils ont sorti. Et c'était quand même...
0: Mais ouais, voilà, je pense qu'il faut qu'on soit plus radical. Et ce n'est pas un gros mot d'être radical. Radical, c'est pas...
1: Radical, c'est prendre les choses à la racine.
0: Exactement, c'est pas être d'extrême gauche. Être radical, c'est vraiment prendre les choses à la racine. Si on veut vraiment défendre les gens, je pense que c'est là où il va falloir être plus honnête. Alors, c'est plus compliqué, mais si on veut vraiment accompagner les gens, aider à les défendre, se défendre soi-même, il faut prendre les choses à la racine. Donc, en fait, il faut pas se protéger des pesticides, il faut interdire les pesticides. Oui. Dernière chose, oui. J'aimerais juste vraiment, vraiment inciter les soignants et les soignantes qui entendent ces mots de descendre dans la rue, d'écouter vraiment les patients, les patientes, les amis, la famille, les gens qu'il y a autour de nous. Il faut qu'on fasse corps et qu'on arrête ce séparatisme vraiment. Il faut vraiment que vous descendez dans la rue. Il y a plein de choses à apprendre. Et quand je dis dans la rue, c'est aux manifestations, mais c'est pas que ça. Moi, j'ai passé la journée à faire la cantine aujourd'hui, à faire des crêpes. C'est ça aussi, être dans les manifestations. J'étais pas en train de marcher dans le cortège. Et c'est dans ces moments-là que, déjà, on passe une super journée. Et puis, c'est dans ces moments-là qu'on parle avec les gens. Et c'est ça qui est vraiment important. C'est d'arriver à discuter les uns les unes avec les autres. Et quand on est soignant-soignante, on fait partie de... On est les mêmes animaux que les autres. On fait partie de ce même monde. Et il faut qu'on soit vraiment dans le concret. J'aimerais que cet appel soit entendu. J'aimerais vraiment.
1: Et par tous, quand les soignants, les soignantes descendent dans la rue pour défendre notre hôpital, on a aussi le droit de les rejoindre. Voilà, cet hôpital qu'on est très content de trouver quand on est malade, bah on a aussi le droit de le soutenir quand ces soignants et ces soignantes sont dans la rue.
0: Et c'est pas qu'une question de temps. Dernièrement, j'avais pas beaucoup de temps à donner. J'ai pas pu participer à la hauteur de ce que j'aurais voulu, même en amont. Mais pour autant, je suis venu juste une journée. J'ai donné cette journée-là. J'aurais pu faire autre chose. Bon. Le temps, il s'articule. Les présences qu'on a chacun, chacune, elles ont vraiment leur valeur et je pense qu'il faut qu'on soit conscient et consciente de ça.
2: On a été 2 100 000 signataires de la pétition contre la loi Dupont.
1: Si c'est la première. Hein,
2: la première, que... la première. Mais en fait, on s'est dit, si juste ces 2 100 personnes font un truc, juste un truc, avant les présidentielles, et un truc, ça peut être 5 minutes, 1 heure, une journée, 2 100 000 actions, et engagement, et en fait ça peut être pas grand chose, comme tu disais, ça peut être venir faire des crêpes sur une manif, ça peut être plein d'idées en fait qui sont aussi rigolotes dans ce que Cancer Colère va proposer. Ça laisse à tout le monde le loisir de s'emparer de ça avec des moyens, sans moyens, avec du temps, sans temps. Il y a des milliards de choses à faire, dont des choses rigolotes, voilà, comme faire des crêpes, comme envoyer des cartes postales à des décideurs, comme tout le monde peut s'emparer de ça.
0: Et même si on fait rien, j'ai envie de vous dire aussi, les politiques, on vous voit et on votera plus pour vous. Il y en a qui votent plus pour vous depuis longtemps, mais on est de plus en plus nombreux et nombreuses à ne plus voter pour vous.
2: On vous voit et on se souviendra. Non, mais Élise Bordet a fait un post, c'est une chercheuse, et qui faisait référence à la tribune des 20 scientifiques dans la revue Science, qui disait, là où maintenant on sait c'est posé, c'est dans cette revue scientifique, quand on fera les comptes, on pourra dire... Nous, à cette date-là, c'était posé dans la revue scientifique, on le savait, et vous, vous avez voté ces lois-là. Vous êtes responsable, et on saura venir vous chercher et vous dire, voilà, la date, elle est posée, vous avez voté ça, en le sachant. Vous ne pouvez pas ne pas savoir quand vous allez voter ça. On s'en souviendra.
0: La seule chose qu'il faudrait en plus, c'est qu'il n'y ait pas d'impunité pour les personnes qui sont au pouvoir. Je pense que c'est ça aussi un gros point nodal. Et du coup, là, on a besoin de juristes, on a besoin d'avocats, d'avocates. Il faut vraiment qu'on soit ensemble, quoi.
1: Je reviens sur cette journée, là, que ce temps que tu n'avais pas forcément, mais que tu as consacré à nous parler et à faire des crêpes. On se rencontre, on se parle, on fait corps. C'était pas complètement du temps perdu.
0: Évidemment, mais bien au contraire.
1: C'est un truc qu'il faut dire, quand même, c'est que ça fait du bien et que nos luttes, elles sont pas lugubres, en fait. Malgré les circonstances, on arrive à rester joyeuses et joyeux, quand même.
2: La colère, elle va avec la joie. C'est la même impulsion. Et elle est constructive, elle est fédératrice, elle regonfle, elle donne des forces. C'est formidable.
0: Et scientifiquement parlant, un des meilleurs moyens d'agir contre son anxiété, c'est d'être dans l'action. On ne bougera pas peut-être autant de portes que ce qu'on aimerait faire, mais en fait, ce qu'on fait, ça fait du bien, vraiment. Ça a été prouvé, ça pèse vraiment l'anxiété.
1: Et voilà les amis, si vous n'avez pas le moral, si vous êtes rongé d'éco-anxiété, on vous invite à suivre les bonnes préconisations de révolte, d'action et de joie du Dr Sist. Vous pouvez télécharger ce reportage via notre site polemixetlavoixoff.com avant qu'on se retrouve très bientôt sur votre radio toujours libre préférée. Ce n'est qu'un combat. Continuons le début. Salut !

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2: RFI, bonjour, 17h en temps universel, bonsoir, 19h à Paris, 20h à Beyrouth.
1: Nicolas Brousse.
2: Officiellement, il y a un cessez-le-feu depuis le 17 avril au sud Liban, mais de fait, les affrontements entre Israël et le Hezbollah sont quotidiens. Nouveaux exemples ce week-end. Nous partirons pour le Cameroun, où se déroulaient aujourd'hui les obsèques de l'opposant Anissé Ekané, décédé en prison en décembre dernier. Et puis en France, le sabotage revendiqué, chose rare, de 2 mégabassines, ces retenues d'eau artificielles pour l'agriculture intensive, qui font plus que jamais polémique. Si un calme relatif règne sur le front iranien et sur le détroit d'Ormuz, au Liban, les affrontements Israël-Hezbollah restent quotidiens malgré le cessez-le-feu en vigueur depuis 3 semaines. Les attaques israéliennes au Liban ont fait au moins 7 morts malgré le cessez-le-feu. Donc, l'armée israélienne a mené plusieurs raids à travers le pays, de la frontière jusqu'à 20 km de la capitale, Beyrouth. Lila Olkinura, le Hezbollah, lui, a annoncé en fin de journée avoir riposté.
3: La trêve conclue le 16 avril dernier entre le Liban et Israël, de nouveau violée. Ces dernières 24 heures, les frappes venant des deux côtés de la frontière ont atteint des records depuis 3 semaines. Ce samedi, après avoir ordonné l'évacuation forcée de 9 villes du sud du Liban, l'armée israélienne a multiplié les frappes, touchant un immeuble abritant des familles de réfugiés à Saksakié au nord de la frontière. Des attaques de drones ont visé des voitures sur une autoroute reliant Beyrouth au sud du pays. Tel Aviv assure également avoir ciblé ce samedi un site souterrain de production d'armes du Hezbollah dans la vallée de la Beka. De son côté, l'organisation pro-iranienne a annoncé avoir mené des attaques de missiles et de drones contre des cibles militaires israéliennes au Liban. L'armée israélienne fait état de plusieurs drones explosifs envoyés par le Hezbollah en direction du territoire israélien.
2: Dossier suivi par Lila Olkinura. Le ministre iranien des Affaires étrangères a confié ses doutes à son homologue turc sur la motivation et le sérieux de la partie américaine pour avancer sur la voie diplomatique. Peut-être un indice sur la réponse que va faire l'Iran à la dernière proposition américaine. En attendant, Téhéran dément le scénario d'une marée noire dans le Golfe. Réaction aux informations du New York Times qui révélait la présence en mer d'une nappe de pétrole au large de l'île de Karg, le principal terminal pétrolier du pays. Un Fox ou pas une ONG, après analyse d'images satellitaires, assure ce soir que la nappe existe, mais qu'elle s'est fortement réduite. Si de nombreux pays européens, notamment, célébraient hier 8 mai la fin de la Seconde Guerre mondiale avec la capitulation de l'Allemagne nazie, en Russie, c'est le 9 mai pour cause de décalage horaire. Cette capitulation ayant été signée le 8 mai 1945 à 23h01 heure de Berlin. Nous étions alors déjà le 9 mai à Moscou. Retour en 2026. D'habitude, ces commémorations sont l'occasion pour le Kremlin d'une démonstration de force avec un important défilé militaire. Mais cette année, on l'a joué modeste. 45 minutes de cérémonie sans gros équipements comme chars et lance-missiles et avec peu de dirigeants étrangers invités, mais avec l'ombre de la guerre en Ukraine qui n'a cessé de planer sur la place rouge, alors qu'un cessez-le-feu a été conclu in extremis hier, a priori d'ailleurs assez peu respecté. Nous retrouverons notre envoyé spécial à Moscou dans le prochain journal. Moscou qui a perdu un proche allié sur le vieux continent, puisque Péter Madiar est officiellement Premier ministre de la Hongrie. Le conservateur pro-européen a prêté serment aujourd'hui. Il a prononcé un discours d'investiture dans lequel il a promis un changement de régime. Il assure que lui ne régnera pas mais servira son pays et dénonçant la corruption généralisée au sein de la galaxie Orban. Il annonce la création d'un office indépendant chargé de mettre au jour tous les abus et de récupérer les sommes détournées. Viktor Orban, allié de Vladimir Poutine, qui n'a pas assisté à la cérémonie, d'autant qu'il a tout simplement renoncé à son poste de député. Alors, quel opposant sera le nationaliste Orban et son parti, le Fidesz? Question posée au spécialiste de la Hongrie, l'universitaire Paul Grasvol. Il était l'invité de Charlotte Hydrak à la mi-journée.
4: Monsieur Orban part sur une ligne d'opposition extrêmement dure. Aucune autocritique réellement, si ce n'est « Ah, mais les jeunes ne nous ont pas compris » et une radicalisation. Mais Monsieur Orban, qui aurait très bien pu siéger au Parlement puisqu'il y avait été élu, refuse d'y siéger, ainsi que l'essentiel des caciques de la Fidesz. Une partie d'entre eux, d'ailleurs, sont en train d'essayer d'aller à l'étranger. Parce que la tendance du moment chez les proches de M. Orban, qui ont littéralement pillé les caisses de l'État, c'est d'essayer d'échapper à la justice qui risque de frapper. Donc ça, c'est M. Orban. La Fidesz, et notamment le groupe parlementaire, sont sur une ligne plus tolérante et plus ouverte. Mais combien de temps est-ce que cela va durer? Nous le verrons bien.
2: Extrait de l'invité d'RFI Midi à retrouver sur RFI.fr. Le président français entame une tournée africaine par l'Égypte avec des entretiens avec son homologue et il inaugure une université de la francophonie à Alexandrie. Puis Emmanuel Macron est attendu au Kenya pour inaugurer lundi un sommet France-Afrique pour la première fois dans un pays anglophone. RFI y sera également. C'est un nouveau signe de la détente des relations Algérie-France après la visite de la ministre déléguée aux armées hier à Sétif, accompagnée de l'ambassadeur français qui fait son retour dans le pays après plus d'un an d'absence. Le journaliste emprisonné Christophe Glaise va bénéficier d'une première visite consulaire dans les prochains jours. France et Algérie vont intensifier leur coopération migratoire, judiciaire, sécuritaire et de défense, annonce ce soir d'Alice Ruffo, la ministre, à l'issue d'un entretien avec le président Tebboune à Alger. Nous reviendrons sur cette visite algérienne dans Afrique Soir, la première édition à 18h30, temps universel. Les obsèques de l'opposant camerounais Anissé Ekané ont eu lieu à Bomono, son village natal, à une trentaine de kilomètres de Douala. Opposant au régime et militant pour le multipartisme au début des années 90, son soutien à Issa Tchiroma Bakary, principal challenger de Paul Biya dont il contestait la victoire à la dernière présidentielle, lui aura valu d'être arrêté fin octobre de l'année dernière et c'est en détention qu'il est mort début décembre dernier. En présence de ses enfants, de ses amis et d'une partie de sa famille politique, une partie seulement, se sont donc déroulées ses obsèques. Reportage de Richard Onanena.
5: Bekombo Soso, chef supérieur du canton Pongo Bakoko, a procédé à une cérémonie traditionnelle publique dès l'arrivée de la dépouille avant de rejoindre à pied avec la famille le lieu du deuil. Plusieurs personnalités politiques et de la société civile ont fait le déplacement, parmi lesquelles Henriette Ekoué, sa vieille compagne de lutte, ou encore Cyril Sambaka, qui milite depuis les années 90 aux côtés du défunt homme politique.
6: Il n'abandonnait jamais. Vous avez vu ce qui s'est passé en 2025. On lui dit, on t'a fermé cette porte, il trouve une autre porte. Ekane n'avait pas de tribu. Il avait un pays, le Cameroun.
5: La cérémonie s'est tenue en l'absence de plusieurs proches, dont la veuve d'Anissé Ekané. Bomono Ekané, l'un des fils du défunt leader de l'opposition, le regrette et préfère l'apaisement.
7: Je voulais dire que je comprends la douleur, je suis dans la même. C'est dommage que petit à petit, on soit arrivé à un point de non-retour. Mais je les ai dans mes pensées, parce que c'est ça qui partage une douleur très similaire à la mienne. Et on n'est pas beaucoup à partager cette douleur avec la même intensité.
5: Mais pour les proches d'Anissé Ekané, ce dernier est mort en détention pour ses convictions politiques. Il a prouvé de la plus belle des manières qu'il n'était pas à vendre. Richard Odanina, Yaoundé, RFI.
2: Accueillir demain le MV Andrius aux Canaries est un devoir moral, estime le Premier ministre espagnol à propos de ce bateau de croisière qui abrite un foyer d'antivirus qui a déjà fait des victimes. Et si Pedro Sanchez le précise, c'est que l'OMS concède que les passagers sont des contacts à haut risque. Plusieurs pays européens confirment qu'ils vont envoyer des avions pour évacuer leurs ressortissants parmi les passagers. Ces derniers ne pourront emporter que leurs effets personnels essentiels, le reste des bagages ainsi que le corps du passager décédé resteront à bord avant d'être emmenés aux Pays-Bas pour y être désinfectés. En France, des militants ont revendiqué le sabotage hier de deux bassines. Ces retenues d'eau artificielles destinées à l'agriculture intensive, très décriées par les organisations de défense de l'environnement et les petits agriculteurs qui dénoncent un accaparement de l'eau par un modèle agricole qui ne tient plus. Ces dégradations ne sont pas les premières du genre, mais cette revendication est beaucoup plus rare. Le préfet des Deux-Sèvres, l'un des départements concerné, a fermement condamné ce qu'il qualifie d'agissement intolérable, Jeanne Richard.
8: La première bassine appartient à un industriel qui l'utilise pour alimenter ses élevages de centaines de milliers de poules et qui ambitionne encore de s'agrandir, explique un communiqué envoyé à plusieurs médias par un collectif militant. La seconde a été financée par le département des Deux-Sèvres. Sa dégradation vise à dénoncer le soutien des pouvoirs publics à ces lacs artificiels. Les deux bassines ont été débâchées, c'est-à-dire que les activistes ont découpé la bâche brèche qui empêche l'eau de s'infiltrer dans le sol. Le collectif, qui répond au nom de l'Amicale pour le débâchage permanent du Poitou, avertit « il n'y aura pas de répit tant que les bassines seront en état de marche ». Le préfet des Deux-Sèvres a, je cite, « condamné avec la plus grande fermeté ces atteintes à des ouvrages agricoles qui constituent des infractions pénales ». Il promet une enquête. Ces dégradations ne sont pas les premières, mais elles interviennent au lendemain de la condamnation d'une figure du mouvement anti-bassine, Julien Leguet, à 6 mois de détention sous bracelet électronique et à l'adoption à l'Assemblée nationale de la loi d'urgence agricole qui facilite l'installation des méga-bassines.
2: Jeanne Richard du service environnement d'RFI à 19h10 ici à Paris. On parle à présent géopolitique. Bonne soirée.
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1: Embarquement imminent dans les interviews du Global Metal Warming. Direction le Canada, cette fois-ci, avec les Dead South. Les The Dead South, exactement. Groupe de bluegrass à tendance plein d'autres choses. Rock, punk, jazz, de multiples influences les inspirent et se reconnaissent à travers leur son. Un succès toujours croissant pour des artistes toujours adorables. Seconde fois que le Zoom du Global Metal Warming croise leur route et c'est encore que du bonheur. Alors je vous souhaite un bon voyage dans cette interview avec Nate et Danny que nous avons pu rencontrer le 17 mars dernier lors de leur passage au Transborder. Pour cette tournée européenne aux nombreuses dates françaises qui affichaient pour les trois quarts complet depuis déjà des mois. À noter que sur cette tournée au banjo, nous pouvions écouter le jeune Scott qui remplaçait, alors à titre exceptionnel, Colton. Et bien sûr, à ses côtés dans le groupe Scott à la mandoline, Nate à la guitare et au chant principal, et puis Danny à la contrebasse. Pour la suite, je vais vous laisser les écouter. Ils nous expliquent tout si bien, en ayant en plus fait l'effort de parler français. Franchement, je les remercie et je pense vous aussi, parce que c'est agréable d'entendre cet accent si chantant. Un peu comme leur musique, tiens. Alors, pour cet épisode, vous allez pouvoir écouter le titre qui les a fait exploser au niveau de leur notoriété, In Hell I Will Be In Good Company. Il y aura également Completely Sweetly ou encore Tiny Wooden Box, extrait de leur dernier album, Chains and Stakes. Une touche extraite de leur album dit de reprise de morceaux excellents tels People Are Strange, The Doors, où vous verrez le fameux banjo géant dans leur clip. J'adore. Et enfin, celle qu'ils ont choisie comme étant une de leurs favorites, de leur cru, le magnifique titre, la magnifique chanson Broken Cowboy. Bon voyage avec les The Dead South. Du vent canadien va souffler sur les ondes, préparez-vous. 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Merci encore à Mediatone pour l'opportunité de cette interview. Bon voyage!

0: On est là au Transborder avec les Dead Souls ce soir, qui vont jouer dans peu de temps en fait, dans une heure et demie, quelque chose comme ça.
1: Oui, à peu près, 9h15.
2: Ouais.
0: Comment vous vous sentez? Comment ça s'est passé votre arrivée à Lyon?
1: Oh, c'est formidable. Hier, on a promené partout. On a mangé chez Brasserie Georges.
2: Ouais.
1: On a trop goûté.
0: C'était trop bon.
1: Ouais, c'était trop bon.
0: Et c'est pas du tout la première fois que vous venez à Lyon, ça fait au moins... Alors, je vous avais vu il y a quelques années, il y a à peu près 4 ans, mais vous êtes venu plus que ça, j'imagine.
2: Ah, je pense que c'était juste les deux.
0: Ça y est, c'est la deuxième. Et la salle a grandi, déjà.
1: Oui, déjà. Mmh. C'est vraiment cool de voir ça.
0: Et c'est complet depuis des mois, je crois.
1: Je crois que oui aussi. On a entendu que le promoteur a essayé de faire une tournée avec nous ici en France, mais... Il y a des autres promoteurs qui ont dit il n'y a personne qui va acheter des billets.
0: Ah bon?
1: Oui. Mais le promoteur dit ok, je vais le faire moi-même. Mm-hmm. Et
0: oui.
1: Maintenant, c'est presque complet.
0: Oui, ouais. Personne. Ça aurait été étonnant quand même.
1: Oui.
0: Et vous avez une grande tournée en France.
1: Ouais.
0: Il y a 9 dates ou quelque chose comme ça.
2: Mais c'est juste la deuxième fois qu'on fait une propre tour dans la France. Les autres fois, on allait à Paris. Comme maybe 5 ou 6 fois.
1: Oui.
2: Puis, mais juste la France, c'était juste la deuxième fois.
0: Oui.
1: Est-ce qu'on a fait vraiment un avant ça?
2: La dernière fois, on a seulement joué
1: comme 2 shows en France avant.
2: Deux, trois. Toulon, Toulouse, Lyon. Ah oui, c'est 6
1: dates. Ok, ouais.
0: Mais enfin, sur cette tournée, c'est une tournée exclusivement française ou non?
1: Non, on a aussi...
0: J'en perds le calepin.
1: Demain, on joue à Bern.
0: Merci.
1: Et après ça, on joue à Milan.
0: Oui.
1: Et après ça, on joue à Innsbruck. On retourne en France pour 3 shows.
0: Ah oui, vous
1: et
0: faites...
1: Et ensuite, on joue en Espagne.
0: D'accord. Du coup, cette fois, c'était, je ne sais pas, un choix de votre part ou il y a aussi quelque chose avec la France qui se passe bien pour qu'il y ait autant de dates sur cette tournée? Il y a un bon feeling.
1: Un bon feeling, oui, c'est ça. C'est pas exactement pourquoi les Français aiment nos musiques, parce que c'est en anglais.
0: Mm.
1: On chante en anglais, mais peut-être c'est quelque chose avec les paroles, mais aussi avec le style qu'on joue avec tous les instruments ensemble. Ouais.
0: Il y a un bon feeling. Bah, de toute manière, quand on constate à quel point ça s'est rempli rapidement, on sent qu'il y a quelque chose. Mais je pense que c'est pas que avec la France. En général, quand vous faites des tournées, c'est un peu partout dans le monde ou en Europe.
2: Mais la France, c'est difficile parce qu'il est vraiment... it's own thing. C'est vraiment... la France, c'est la France. Et quand tu vois... par une distance, c'est difficile d'aller dedans et puis get your foot in the door.
0: Mm.
2: Mais quand tu essayes quelques fois, deux fois, une et deux fois, et tu es happy,
0: content
2: de revenir et de jouer des salles qui sont plus gros chaque fois.
0: Oui. C'est ce que je me disais. Alors, on peut constater quand même qu'il y a une certaine expansion.
1: Mmh,
0: puisque les salles sont plus grandes. Bon, alors, je pense qu'il y a plus de dates. Je ne vais pas regarder les vues, tout ça, sur YouTube, mais il y a de plus en plus d'importance.
1: Mmh.
0: Vous constatez ça aussi de manière générale, j'imagine, pas que en France.
1: Oui, mais on ne savait pas que la France augmente comme ça aussi.
0: Ouais. Et oui.
1: Est-ce que tu as une raison pour ça?
0: Oh, parce que vous êtes des bons musiciens.
1: Ah.
0: Non, je sais pas. Oui, je pense. Et puis après, il y a un phénomène certainement de tout le monde l'écoute, on en parle. Il y a un engouement, c'est clair.
1: Ouais.
0: Et puis peut-être aussi votre musique, elle a cette particularité de toucher plusieurs styles, plusieurs différents publics, je veux dire.
1: Oui, c'est vraiment ça partout. On touche un peu de bluegrass et de country, mais aussi metal et punk et rock et tout ça.
0: Et oui. Ouais. Peut-être ça aussi, ça joue.
1: Ouais,
0: certainement. Parce que voilà, on constate que ça grandit et vous êtes toujours aussi, la preuve c'est qu'on est là en train de faire une interview, vous êtes aussi accessible, entre guillemets, et j'ai envie de dire modeste aussi du coup.
1: Non, merci.
0: Vous avez...
2: Oui, la musique de France est c'est hard rock, c'est électronique, c'est tous les différents types de musique.
0: Oui,
2: je pense que ça vous aide de jouer ici.
0: Oui, oui, certainement. Vous avez fait déjà un grand parcours depuis vos débuts. C'était vers 2011, quelque chose comme
1: ça. Non, 2014.
0: Ah, oui.
1: On a commencé en 2013.
0: Ouais.
1: Mais 2014, c'est quand on a. C'est quoi le mot? Released. Notre premier album.
0: Sorti le premier album.
1: In Good Company. Mais c'était 2015 quand on a fait la vidéo pour In Hell I'll Be in Good Company. Et après ça, ça a juste explosé.
0: Ouais. Oui, c'est le morceau qui a fait l'effet boule de neige. Oui,
1: exactement, ouais, boule de neige.
0: Yeah. Ça va bien avec, parce que vous venez du... Alors, je vais pas mal le prononcer, mais vous pouvez le dire pour moi.
1: Saskatchewan.
0: Voilà.
1: Désolé.
0: Non, mais c'est, voilà, moi, c'est bien dit. Et c'est une ambiance plutôt neigeuse, peut-être, par là-bas.
1: Oui.
0: C'est quoi comme température en ce moment, par exemple?
2: Hier, c'est moins 30, mais...
0: Voilà, un petit moment.
2: Aujourd'hui, puis vendredi... ça va être comme 20 de plus.
0: Ah oui?
1: 20 degrés?
2: Oui.
1: Wow.
0: De plus?
2: Oui.
0: D'accord.
2: Ça, c'est 4 jours, moins 30.
0: Ah oui, il y a aussi des grosses différences de température.
2: Mm-hmm. Oui.
0: C'est normal ou c'est plus récent?
1: C'est plus récent.
0: Ah oui,
1: ouais.
0: Et c'est partout pareil, ça.
1: Ouais.
0: Ah d'accord.
1: Avant, on a eu comme des hivers qui étaient comme moins 30, moins 35, moins 45. D'habitude, ça arrive comme ça, mais cette fois-ci ou l'année arrière aussi, c'est comme les grandes différences comme ça. Moins 45, plus 20.
0: Oui. Ah, quand même, là du coup, c'est des différences plus intenses que chez nous encore.
1: Mm-hmm.
0: Oui. Oui, d'accord. Bon. Sinon, ça va.
1: Ouais.
0: Pour l'instant, on est encore là, on peut faire des concerts, c'est bien.
1: C'est ça.

0: Et depuis la dernière fois qu'on s'était vu, je crois que c'était l'époque de vos albums de... avec des reprises. Il y en a eu un autre qui est sorti en 2024.
1: Chains and Stakes.
0: Voilà. Ouais. Un excellent album qui a été bien suivi aussi, je crois.
1: Ouais.
0: Qu'on va sûrement entendre en grande partie ce soir.
1: C'est ça, on est à la fin de la tournée de Chains and Stakes.
0: Voilà.
1: Et on a juste enregistré un nouveau album. Ça fait 3 semaines maintenant.
2: Mm-hmm. Et, on allait à Londres pour 2 semaines pour recorder,
0: enregistrer
2: le nouveau album.
0: Ouais.
2: Et on est en train de faire le post-mix, puis le mastering. Et ça va
0: sortir bientôt.
1: Non, l'année prochaine.
0: Il faut encore, oui, il faut du temps après encore. Ouais.
1: Février peut-être.
2: 2027, février.
0: D'accord. Oui, parce qu'il y a, alors je sais pas, peut-être que là je me trompe, mais j'avais vu un morceau que je n'avais pas entendu avant, qui était sur YouTube, je crois que c'est Joey.
1: Joey, oui.
0: Il en fera, c'est quelque chose qui annonce le futur?
1: Ah non, c'était juste une chanson qu'on avait in our pocket.
0: Mm.
2: On a enregistré...
0: Dans les poches.
1: Dans les poches, oui, c'est ça.
2: Dans notre maison.
0: D'accord.
2: Chez nous, dans Regina.
0: Ah oui, je me demandais si ça annonçait justement, c'était aussi une des questions, un futur album. Pas encore.
1: Comme si Joey va être sur un album ou...
0: Oui, bah après.
1: Je crois que non, je pense
0: peut-être
1: que c'est
0: pas,
1: juste
0: c'est
1: un single.
0: Une chanson. Ouais, d'accord.
1: Ouais, c'est juste un single qu'on
0: a. C'est bien
1: juste,
0: aussi. Ouais. Une chanson qui voyage.
1: Oui, c'est
0: hors album.
1: Ça existe, mais c'est juste là.
0: D'accord. Ouais. Et ce prochain album, vous allez en dévoiler quelques titres ou pas encore? C'est trop tôt peut-être.
1: Ouais, on doit encore donner quelques chansons, un titre. Il y a comme 4 ou 5 chansons qui n'ont pas de nom.
0: Pas encore.
2: Il y a working titles.
1: Yeah.
2: Pour,
0: il y a la chanson.
2: Toutes les chansons.
0: Oui, d'accord. Oui, ça ne vient pas toujours dans le même ordre chronologique.
1: C'est ça.
0: On ne commence pas forcément par le titre, j'imagine. Yeah. Y a pas de, vous n'avez pas de règles de fonctionnement?
1: Pas vraiment, mais quand on est en train de choisir un nom ou un titre pour une chanson, c'est quelque chose que j'aime faire, c'est de just Google search le titre. Et s'il y a beaucoup de chansons avec ce nom, we accept et on doit choisir un autre titre pour la chanson.
0: Et oui, ça demande de la réflexion aussi.
1: Ouais.
0: Pas mal être n'importe quel titre.
1: Exactement.
0: Et dans vos chansons et divers albums, alors c'est souvent toi, Nate, qui chante, mais pas uniquement. Ça peut être aussi Danny.
2: Non, sur cet album, c'est... Oui, mais il y a 3 chansons que...
1: Il y a Danny chante sur 2 chansons et Scott a 1 chanson sur le front. Ouais.
0: Oui, vous partagez et puis parfois, souvent, vous chantez également tous en chœur.
1: Mm-hmm.
0: Ouais. Ouais. Tous les 3 ou 4?
1: Il y a, comme d'habitude, c'est 3, mais des fois, on a essayé... Colton, il veut chanter de plus en plus, alors...
0: Ah oui, oui.
1: Scott, il aide de chanter des... harmonies.
0: Les harmoniques.
1: Les harmonies.
0: Oui.
1: Oui.
0: Oui, vous chantez souvent à 2, c'est ça, pour faire l'harmonique, 2 ou 3.
1: Oui.
0: D'accord.
2: Des fois, je mettrai le 3e.
0: Ah oui. Et c'est ça aussi, peut-être, qui fait un truc un peu magique au final. Ça fait une seule voix avec 3 personnes, finalement.
1: Mm-hmm. Oui.
0: Je pense aussi que ça donne un charme important à votre musique.
1: Et merci. Trop de fun de faire ça comme ça aussi, parce que des fois, moi, j'aime chanter, c'est beaucoup de fun, mais des fois, c'est juste mieux de partager les paroles avec quelqu'un d'autre.
0: Oui.
1: Juste prendre une petite pause. Et...
0: Oui.
2: Oui, oui, nous sommes un groupe.
0: Oui.
2: Et, on a toutes des idées différentes que comment le chanteur va chanter les mots.
0: Oui.
1: Les paroles.
2: Oui, avec différentes melodies.
0: Mm-hmm.
2: Alors... C'est tous les différentes idées, ça marche.
0: Vous mettez en commun, oui, chacun peut apporter sa petite touche.
1: Oui.
2: Ah ouais, désolé.
1: Exactement.
0: Non, mais je comprends bien.
2: Ok.
0: Je crois.
1: Yeah.
0: C'est ça. Yeah. Et par rapport aussi pour l'écriture des textes, comment vous fonctionnez? C'est un peu tous aussi?
1: Ah oui, ça dépend des chansons. Parce que comme cette fois-ci, Danny a écrit 2 chansons, il a écrit... les paroles pour les 2 chansons.
0: Okay.
1: Scott a écrit une chanson et il a écrit toutes les paroles aussi.
0: Et du coup, c'est celle où il chante?
1: Oui, la plupart du temps.
0: D'accord, et Dani, c'est celle où tu chantes aussi?
2: Oui, des fois, que, comme le maître va changer quelques mots dans mon écrit, et vice-versa, mais quand on écrit tous les mots pour une chanson, on va plus que non chanter cette chanson. Mm-hmm. Ben des fois, les trois ou quatre va combiner des écrits pour les chansons.
0: Vous mettez un peu en commun, oui, il n'y a pas de règle fixe, c'est bien.
1: Non, pas vraiment.
0: Oui. Ouais. C'est comme ça vient aussi, c'est la création. Ouais.
1: C'est une communauté.
0: Voilà, vous êtes un groupe, pas de pression, et puis vous vous connaissez depuis longtemps, depuis peut-être avant le groupe.
1: Oui, pour Danny, Scott et moi, on s'est rencontrés à l'âge de 5 ans.
0: Eh oui, c'est depuis longtemps.
1: Plus longtemps, oui.
0: Enfin, pas si longtemps.
1: C'est
0: une
1: trentaine d'années maintenant.
0: Oui.
2: Trop long.
0: Non.
2: On connaîtrait trop de...
0: Les vrais amis d'enfance.
2: Mm-hmm. Ouais.
0: Mais oui.

Quand vous écrivez comme cela, les thématiques qui vous inspirent, c'est un peu un univers, vous écrirez mieux que moi, j'imagine, mais ça peut faire penser à beaucoup de choses. Alors, peut-être pas western ou cow-boy, mais il y a des histoires de trahison, ça peut faire penser un peu à des films policiers, des histoires d'amour aussi. C'est, je sais pas quelle thématique principale.

0: quelque chose de réel, mais j'ajoute une histoire autour de ça, juste pour donner quelque chose de...
1: Romancé un peu.
0: Ouais.
1: Et ça donne un beau résultat, encore une fois.
0: Oh, merci.
1: Je fais des compliments, mais c'est vrai. Il y a cette atmosphère qui vous est propre, et puis... La dernière fois que je vous avais vu, je ne vous avais pas demandé. Bon, depuis, j'ai lu, mais je préfère que vous m'expliquiez par vous-même par rapport à votre nom, en fait, The Dead South. Comment vous avez choisi ce nom? Parce que j'ai vu que ça pouvait être des bayous de Louisiane, que ça correspondait à ça. Donc, c'est un peu quelque chose qui peut paraître à l'opposé de là où vous venez, en fait.
2: Le chou et le froid.
0: Ouais.
3: Ce n'est pas une histoire
0: intéressante de tout, non?
1: Non, c'est vrai. Avant, c'est venu comme ça.
0: Quand on a commencé, il y a quelqu'un qui joue le tambour. Et notre premier show, ça s'en vient comme dans quelques jours. Et on n'avait pas un nom encore. Et on était en train juste de pratiquer un peu. Il a arrêté. Il a dit à tout le monde, « What about the Dead South? »
1: Tiens.
0: Ouais, yeah. Ça marche, yeah. Okay, cool.
1: C'est parti comme ça.
0: C'est parti comme ça.
1: Ah oui, d'accord.
0: Ouais, alors, ce n'est pas une histoire intéressante de tout, mais...
1: c'était pas réfléchi, c'était la vie qui
0: c'est,
1: a fait.
0: Ouais, c'est pas comme quelque... c'est pas un nom d'où on vient, ou...
1: Non, mais c'est bien, ça peut... Comme ça crée un autre univers aussi.
0: Ouais, yeah.
1: Et puis, votre musique, elle a un côté quand même si c'est des tragédies, il y a quelque chose... Alors, ça peut être très sérieux, mais aussi quelque chose de parfois léger et relaxant aussi.
0: Oui.
3: C'est une place géographique, mais c'est aussi une place dans la tête.
1: Oui, une mentalité un peu. Ouais. Oui, ça crée un univers bien particulier. Oui, les Dead South. Je pourrais maintenant expliquer mieux d'où vient votre nom. Est-ce que vous auriez, je vous avais déjà posé la question, mais il y a 4 ans, une chanson dans tout ce que vous avez fait déjà qui vous tient plus à cœur que les autres de votre répertoire?
0: Yeah, do you have one?
1: Voir si ça a changé.
0: Do you have one that touches you more than others?
1: C'est dur, peut-être une, mais...
3: Broken Cowboy. C'est mon favori pour
0: Préféré.
1: Ouais.
3: Mon préféré.
1: Plus agréable à jouer aussi, peut-être.
3: Ah oui, c'est facile de jouer le cello sur cette chanson. Mais l'histoire de sur cette chanson, c'est m'intéresse beaucoup et c'est vraiment heartfelt, emotional.
1: Plein d'émotions.
0: Ouais. Plein d'émotions, ouais.
1: C'est ça que oui, d'accord.
3: Oui.
1: Et toi, t'en aurais une?
0: Ben non, Broken Cowboy, c'est vraiment une chanson qui me touche.
1: C'est celle-ci qui ressort de manière générale.
0: Il y a d'autres comme Yours to Keep aussi. Quoi d'autre? Mais ces deux-là sont vraiment deux qui sont un peu plus forts pour moi.
1: Oui. Ouais. Et dans votre style, on en avait parlé avant, vous m'aviez expliqué que... Il y avait aussi un côté, alors c'est Colton, je crois, qui venait de l'univers plus peut-être hard rock metal, et que c'était du coup entre guillemets plus facile de passer de la guitare pour lui au banjo, c'est ça?
0: Oui,
1: par rapport aux accords.
0: Oui, c'est juste quelque chose. Ouais, il a étudié beaucoup. Acheté un banjo, il a pris beaucoup de temps pour. L'étudier, de pratiquer, mais aussi avant parce qu'il a joué beaucoup de guitare de metal, c'est comme un transfert vraiment facile pour lui.
1: D'accord.
0: Ouais.
1: Pourtant, ça paraît comme ça, pas forcément évident.
0: Ouais. Yeah.
1: Et il y a des petites touches, parfois, vous aviez dans votre album avec quelques reprises, une reprise metal, entre guillemets, de System of a Down.
0: Yeah.
1: Qui doit, pendant vos concerts, j'imagine, ça peut aussi donner des. Vous m'aviez expliqué que parfois il y avait des mouvements de foule aussi. Des pogos.
3: Le banjo, c'est juste la lead guitar pour les bands de bluegrass.
1: Ouais. Bon, et ce soir, est-ce que vous allez refaire des chansons de ces albums aussi, de reprise? Je suis curieuse.
0: Ce soir, non. Mais si c'est samedi soir, on joue Saturday Night.
1: Oui.
0: Et ça, c'est Misfits. Des fois, on joue People Are Strange.
1: Oui, c'est vrai.
0: Mais ce soir, je crois que non.
1: Avec le banjo qui vole dans le ciel.
0: Oui.
1: Un super clip. Yeah. J'adore parce qu'il y a aussi un côté...

0: On sent que vous êtes, vous prenez pas au sérieux un côté humoristique quelque part. Quand on voit le banjo géant qui vole dans le ciel.
1: Oui, comme une UFO. Yeah. Ouais. Et on essaie d'ajouter de l'humour.
0: De l'humour.
1: De l'humour, ouais. De l'humour dans nos chansons, juste partout, parce que il y a plusieurs de chansons qui ont un son qui est vraiment content et joyeux, mais les paroles sont un peu plus tristes. Et,
0: oui, ça a l'air joyeux si on écoute que la mélodie, en fait, ouais, c'est plus grave.
1: Ouais.

0: Bon, ben, je vais vous remercier parce que je pense que je suis en train de passer le temps autorisé.
1: Ok.
0: Mais c'est parce que c'est agréable. Alors, au plaisir de vous entendre jouer tout à l'heure. Et donc, on vous écoutera dans l'émission Global Metal Warming en France.
1: Cool.
0: Et bientôt, on peut vous retrouver aussi en France. Alors, je me rappelle de Aix-en-Provence dans une semaine.
1: Oui, et Strasbourg.
0: Strasbourg.
1: Et Toulouse.
2: Toulouse.
0: Toulouse aussi, oui.
1: Oui.
0: Et là, après cette date, vous avez une petite pause. Vous pouvez vous reposer des fois un peu quand même.
1: Oui, cette fois-ci, on a à peu près un mois et demi pour reposer.
0: Ouais.
1: Parce que cette année, on prend juste le temps pour finir le tour de Chains and Stakes, la tournée de Chains and Stakes.
0: Ouais.
1: Mais 2027, quand on release l'album, ça va être comme 3 semaines de tournée, 3 semaines chez nous, 3 semaines de jouer, 3 semaines chez nous.
0: Oui, là, c'est un rythme,
1: ouais,
0: plus,
1: rythme plus sportif. Constant. Oui, ouais. Sportif, ouais. Constant, pour probablement deux années.
0: Et oui. Et oui, souvent, c'est après un album, il y a 2 ans à peu près de...
2: Oui, c'est 3 ans pour cet album.
0: Ouais. Yeah. Ouais, oui. Yeah. Et ça va, c'est pas trop... On imagine que c'est bien, mais ça peut être peut-être aussi un peu difficile,
1: ouais,
0: le rythme des tournées.
1: Oui, la plupart du temps, c'est bon, mais il y a des fois que tu peux juste voir des visages de toute l'équipe. Sont... c'est le temps juste de retourner chez nous pour un bout de temps.
2: Mais on est trop vieilles.
0: Non. Non, c'est normal. Il faut s'oxygéner peut-être aussi, et oui. Vous avez quand même du temps après pour être un peu chez vous. Vous arrivez.
2: Oui, c'est notre 5e album. Alors,
0: beaucoup de tournées.
2: Oui. Ça fait beaucoup de temps et on a fait ça pour longtemps maintenant.
0: Ouais.
2: Alors, on n'est pas... we're not required to...
1: on n'est pas obligé de...
2: de travailler tout le temps.
0: Non, ouais. Oui, il faut faire, oui. Il faut être bien pour faire des choses bien aussi. J'imagine.
1: Yeah, quand on est trop fatigué...
0: ça va plus.
1: Ouais, le produit, ça plus.
2: Les premiers trois albums, c'est différent, mais le cinquième, le sixième.
0: On dit comment t'es qui tu dis. Tranquille. Oui, bah oui, vous avez bien raison. Ouais, je vous remercie beaucoup.
1: Et merci.
2: Ah, merci.
0: Je vais arrêter là pour cette fois. Peut-être quand vous reviendrez en France, on pourra faire la suite de vos aventures.
1: Oui, certainement.
0: En interview, ouais. Avec plaisir. Merci beaucoup à vous deux.
1: Merci.
2: Ah, merci.
0: Et à tout à l'heure. Au revoir.
1: Au revoir.

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0: Hey hey, salut à vous amis rockeuses, amis rockeurs, et soyez les bienvenus dans cette nouvelle édition de Rock à la Casbah, émission 925, que nous venons d'ouvrir avec le morceau Drifter, extrait de l'album Immer for Immer des Flying Moon in Space. Cet album est sorti au mois de mars de cette année sur le label Fuzz Club Records, et ce sera le disque vedette de cette émission pour laquelle nous sommes trois dans le studio. Je suis avec Raph et Olivier, salut les gars.
1: Salut à tous.
2: Salut Jordan.
0: C'était beau ça. Ouais. On salue notre ami Julien qui n'est pas là aujourd'hui mais qui nous rejoindra la semaine prochaine. On retrouvera évidemment notre ami Bruno en milieu d'émission pour son habituelle chronique. Et on va commencer avec notre tour de table. Alors on commence pas avec toi Olivier parce que c'est toi qui commencera l'émission. Mais Raph, je me tourne vers toi.
1: Eh bien on va partir aux États-Unis, en Suisse et on restera en France.
0: Si tout se passe bien, on n'est jamais sûr si les derniers morceaux de cette émission vont avoir leur petite chance ou pas. Quant à moi, eh bien, je suis venue avec le disque vedette puisque je reviens du festival Fuzz Club à Eindhoven en Hollande et que j'ai découvert pas mal de groupes en live. C'était vraiment hyper bien, dont Flying Moon in Space. Et sinon, bah, je suis venue avec un groupe montréalais pour ne pas changer mes petites habitudes. Et un groupe anglais aussi, toujours chez Fuzz Club Records. Mais on commence avec toi.
2: Ouais, je tiens à rassurer les auditeurs. Jordan nous est revenu en grande forme de Hollande.
0: Ah,
2: Tout va bien, ça s'est bien passé. Quant à moi, ben, on ira en France. On restera en France dans ma chronique. Et là, on va commencer par un petit détour par Hawaï. Alors, on en a déjà parlé de cet album. Je vais souvent à Hawaï. Et j'ai déjà passé un titre de cet album. En tout cas, c'était le single annonciateur de l'album. L'album est sorti le 27 février. C'est celui de Gus Engelhorn, un skater, surfeur, musicien canadien, mais qui vit actuellement à Hawaï.
0: C'est pas si loin du Canada, Hawaï. Hein,
2: oui, effectivement, mais il fait peut-être un peu meilleur quand même.
0: Ah bah c'est pas tout à fait la même latitude.
2: L'album s'appelle The Broken Balladeer et il continue toujours de chasser un petit peu ses démons, il y a des araignées au plafond. Et là il est en compagnie, ce que je ne savais pas du tout avant de me repencher sur cet album, il est en compagnie de Paul Leary. Alors je vais vous faire comme la dernière fois avec Peter Buck, est-ce que vous savez qui est Paul Leary?
1: Non.
0: Qui est Paul Leary?
2: Paul Leary c'était l'ancien chanteur des déjantés Bottle Surfers.
0: Ah oui.
2: Vous connaissez peut-être ce groupe. Alors il est à la production.
0: Non, très classe,
2: les Bottle Surfers. Il est à la production. Il avait déjà produit et enregistré notamment Daniel Johnston. Et il y a quand même des similarités avec Gus Engelhorn. Il joue de la basse, un peu de guitare, et puis il a réalisé la pochette qui est pas très très très belle, mais comme celle des Bottle Surfers. Je vais faire court parce que le morceau risque d'être encore plus court que ce que je suis en train de dire là. Le titre s'appelle How Many, il y a un côté très Pixies parce qu'il y a toujours cette influence chez lui, il y a un côté Ezra Furman aussi et puis un sous-son de psychédélisme de l'école anglaise de Canterbury. Et c'est un album qui malheureusement n'a pas été édité sur un label, c'est une autoproduction, c'est pour ça que je tenais à le repasser aujourd'hui. 300 exemplaires, autant vous dire que c'est déjà épuisé. Gus Engelhorn, How many?

0: Upchuck dans Rock à la Casbah.
1: Upchuck, le groupe d'Atlanta qui vient de sortir ce nouveau single Last Breath. Ça sort chez Domino Recording. C'est pour annoncer la signature sur le label. Ça va donc annoncer un troisième album pour dans quelques temps, quoi. Je vous rappelle que le précédent disque avait été produit par Toy Seagull. Voilà. Bon, c'est pas un groupe que j'écoute régulièrement, mais ça m'a fait plaisir de réentendre ça. Voilà. Si je te dis qu'ils sont quand même adoubé un peu par Henry Rollins, ça doit pas trop vous étonner.
2: Ah bah non, tu m'étonnes.
0: On enchaîne avec un groupe montréalais, Suns, que l'on connaît et que l'on passe régulièrement dans cette émission. Et là, sans crier gare, hop, comme ça, il débarque avec un nouvel album, Suns and Kelman Duran. Donc c'est un, je pense que c'est un pote à eux, hein. C'est un artiste visuel qui est aussi producteur de musique, compositeur. Ils ont passé quelques mois dans le froid québécois en fin de l'année 2025 pour composer ce morceau, cet album pardon, fait de 8 morceaux qui souvent en fait sont partis d'improvisation. Donc voilà, c'est quand même pas mal d'aller se passer
2: toujours, hein.
0: Ah bah je sais pas, écoute, en tout cas là, le morceau qu'on va écouter, on reconnaît quand même bien Suns. Vous me direz si vous arrivez à découvrir quelle est la patte de Kelman Duran, mais en tout cas, ça c'est vraiment un morceau qui ressemble beaucoup à ce qu'ils ont l'habitude de faire. Et moi je trouve ça chouette de partager de la musique, de se dire bon bah voilà, on va passer des mois quand t'as la possibilité de faire ça. Tu passes des mois dans un chalet, ils appellent ça comme ça les Québécois, et puis t'enregistres de la musique, comme a pu le faire notre ami, son nom m'échappe. Moi, je vous le dirai après. Je le dirai après. Hein,
1: ou peut-être pas.
0: Non, j'ai la magnifique pochette de cet album dans la tête. Elle était partie pendant le confinement.
2: Est-ce que tu peux nous la dessiner quand même.
0: C'est sa grand-mère qui l'a dessinée, je vais vous le dire après. On écoute Destroying Angel de Suns and Kelman Duran.

0: Destroying Angel.
1: On reconnaît bien Sun. Hein,
0: ah bah
1: la,
0: oui.
1: Hein, le petit côté un peu brutiste là sur la fin.
0: Suns, pas Sun.
1: Suns,
0: attention.
1: Pardon, Suns,
0: et je voulais juste dire que je parlais de Adrienne Lenker, la chanteuse de Big Sif, qui a enregistré un album pendant le confinement.
2: Oui, dans un chalet, mais ça a strictement
0: chalet,
2: rien à voir avec
0: absolument
2: ça.
0: Absolument rien à voir. Mais c'était sur...
2: rien à voir.
0: C'était sur le, voilà, le concept.
2: Ouais. Elle, elle était seule, là ils sont 12
0: oui,
2: avec Kelman machin, on sait pas ce qu'il fait.
0: Bah si,
1: t'as pas senti
0: il
1: le solo là, bah, tout à l'heure.
2: Mais c'est pas le gars
1: de
2: qui
1: batterie.
2: Chante, non, là, c'est vraiment
0: non,
2: le mec
0: non,
2: de
0: c'est chanteur de Suns, oui, Ben Chemi.
2: Mais je trouvais qu'il y avait les mêmes effets de voix que sur certains Laurent Voulzy.
0: Ah, bah écoute, hein, chacun ses références.
1: Allez, on va continuer avec un oui. groupe parisien qui a sorti en fin d'année 2025 son premier EP, 6 titres. C'est Défaite. Défaite.
2: Défaite.
1: Défaite. Bon, Défaite.
2: Deux accents sur les E.
0: Eh oui, ils l'ont pas mis pour rien.
2: Mais oui,
1: ouais,
2: c'est pas Défaite.
1: Mais quelqu'un a écrit cette playlist
0: Français.
1: Sans mettre les accents. Mmh,
2: mais
1: voilà, on a voulu mettre les majuscules.
2: Et quelqu'un t'a fait choisir ce titre aussi sans que tu le connaisses avant.
0: Et d'ailleurs, il avait conseillé à quelqu'un d'autre.
1: En tout cas, c'était un vrai coup de cœur quand je l'ai
0: bah
1: entendu.
0: Oui.
1: Et
0: bah,
1: donc j'ai tout de suite eu envie de le partager avec vous, chers auditrices, chers auditeurs. Défaite vient de sortir son premier 6 titres sur les labels ici d'ailleurs, et ça sera distribué par l'autre distribution. Et Alterka. Le titre s'appelle We Love Each Other So Much That We Won't Belong To Any Species Anymore.
2: Et moi je le dédicace à l'ami JP Béraud
0: oui.
2: qui est l'attaché de presse de ce groupe.
0: Mais nous aussi.
2: Qu'on adore. Gros bisous mon JP.
1: Allez,
0: bisous.
1: Bisous JP. Mais non, en plus on l'adore JP.
0: Défaite.

0: Eh bien, on retrouve notre cher Bruno dans cette émission Rock à la Casbah. Salut Bruno.
1: Salut à tous.
0: Eh bien, tu as beau être en vacances, eh bien, tu continues à faire cette chronique. Quelle assiduité, oui. C'est bravo.
1: Mais oui, c'est vrai, je suis en croisade sur ce genre de choses.
0: On va commencer avec les Stepmother dans cette chronique.
1: Oui, nouveau groupe australien, un nouveau patron de stade, comme leur deuxième album, et ça fait partie de ce lot australien, voilà, qu'on prend régulièrement comme un tsunami tous les mois, ou tous les 15 jours, ou tous les deux. Il y a un disque qui met une claque énorme. Et là, Stepmother, il y avait déjà eu un petit écho lors de leur premier album, j'avais pas pu le récupérer, ce qui était vraiment très dur à trouver, et était sold out assez rapidement, et donc le nouveau vient de sortir chez Legless. Legless, c'est le label australien qui sort aussi des Steve Richards, par exemple, et c'est une grosse claque. L'album s'appelle Absurdus Manifestus. Il faut imaginer un genre de cosmic psychose croisé avec Split System, avec un petit côté un peu boogie des fois à la ACDC, et c'est absolument incroyable. Je pense que c'est le gros carton, ça a déjà bien fait trembler les murs, on en a passé quelques caisses. Donc c'est le groupe, c'est Stepmother, c'est leur deuxième album. Alors, on va écouter le morceau qui s'appelle What's New.

0: Et après ce titre des Stepmother, on va pouvoir découvrir Big Martins.
1: Oui, Big Martins, donc ça c'est une des nouveautés Dangerous Skylab. On va avoir beaucoup de productions cette année. Je pense qu'on va être largement dépassé la base de la douzaine, j'imagine, à peu près. L'album s'appelle Record Addict et Big Martins, c'est leur premier album. On peut juste le tracer un peu d'historique. C'est le groupe de Vincent Bassou, aussi connu sous le nom Little Vince, qui était le dernier guitariste des Gris Gris, qui est un guitariste absolument incroyable. Et c'est quelqu'un qui a toujours été très branché par les Fifties, par cette mythologie US, allez, on va dire 48-58, à démarrer par Louis Jordan, le jazz, et en finissant jusqu'au rock'n'roll, à Chuck Berry, et toutes ces choses-là. Donc c'est un album qui est vraiment super bien, qui était déjà sorti en CD, et en fait, il y a eu une petite union des forces entre Skylab, entre Beast Records, et puis aussi le Roxy, CBGB Giant, Stein Club, pour matérialiser ce disque en vinyle. Le disque s'appelle donc Record Addict, et on va écouter le morceau du même nom qu'on a l'impression qui a été enregistré à la Nouvelle-Orléans en 62. Donc c'est une belle coproduction, c'est les Big Martins et ça s'est sorti ce mois-ci. All right, baby.

0: Et voilà, ça danse le Madison. Ouh. Dans cette émission Regarde la Casbah. Merci Bruno, le morceau de Big Martin. Allez, on arrive au disque vedette. Mais dans ce numéro 925 de Regarde la Casbah.
1: Oui. Vous écoutez bien Regarde la Casbah. Contre toute attente, ça suffit, stop. Arrêtez-vous. Passons au disque vedette. Parlons de choses sérieuses. Flying Moon in Space, un groupe de Leipzig.
2: En Allemagne de l'Est. Hein, c'était ouais. C'était la deuxième grande ville de RDA. Hein, okay. Il y avait Berlin et Leipzig.
1: En tout cas, ce groupe vient de Leipzig. Le chanteur, par contre, lui, n'est pas allemand. Il est américain. C'est pour ça, sûrement, qu'il chante aussi bien. Ah, écoute, personne n'est parfait. Que veux-tu? C'est vrai qu'en ce moment, c'est quand même pas très fréquentable d'être américain. On est d'accord. Mais bon, que veux-tu? Tout le monde n'est pas du mauvais côté de l'Amérique non plus. Hein, disons cela. Flying Moon in Space, je les ai découverts, donc comme je vous le disais en début d'émission, à Eindhoven, j'étais sur le festival Fuzz Club Records.
2: Ça raconte.
1: Non, ça va. Juste, je vous le dis, c'est vous qui me l'a raconté.
2: Mais sauf que tu peux pas tout raconter à l'antenne ce que tu nous as expliqué.
1: Non, parce que là, ce qui se passe en Hollande reste en Hollande.
0: Parce que tes enfants t'écoutent.
1: Je n'ai pas d'enfants. En tout cas, ce festival est vraiment super. Je remercie encore Mathieu de m'avoir permis de faire des DJ sets, puisque c'est pour ça que j'y suis allée. Et j'ai découvert en live donc Flying Moon in Space et puis d'autres groupes que je ne connaissais pas. En tout cas, ça a été des vraies claques musicales. Leur album Immer est sorti fin février sur le label Fuzz Club. C'est un groupe qui est connu pour ses improvisations et surtout pour ses improvisations en live. Alors effectivement,
2: ça doit vraiment être chouette. Ouais.
1: Ah ouais, c'est vraiment tous les groupes ne sont pas aussi productifs et créatifs en live, mais eux, c'est vrai qu'on les regardait, on se disait mais c'est pas possible en fait. Chacun avait l'air d'être vraiment dans sa petite bulle à faire ses trucs et à la fois ils étaient quand même tous ensemble avec vraiment une énergie complètement folle. Le chanteur, il joue beaucoup avec sa voix, il passe d'une sonorité à l'autre, des basses aux aigus. Enfin voilà, il y a quand même 4 guitares sur scène, le batteur et un mec avec aussi des claviers. C'était une dinguerie.
2: Alors nous, on ne connaissait pas avec Raph quand il nous a proposé ça tout à l'heure sur notre groupe pour préparer l'émission, groupe WhatsApp, on va dire. Et on a écouté. Moi, je m'attendais déjà à ce que ça soit chanteur en allemand. J'étais un petit peu déçu, mais je ne savais pas que le chanteur était américain. Donc je trouvais qu'il y avait quand même une bonne présence vocale. Ouais. Et j'ai beaucoup aimé la variété qu'il y a, c'est-à-dire qu'il y a un côté très krautrock, motorique, qui bastonne, et des ruptures à certains moments avec une grande amplitude d'espace. En fait, on sent que c'est un gros travail de studio, des compositions aussi, parce que souvent moi c'est ce qui me déplaît dans ce genre de musique, où il n'y a pas de chanson, il n'y a pas de refrain, il y a juste une ambiance, là il y a une ambiance sonore, il y a une texture, et il y a surtout des compositions. Et effectivement, le chanteur, je pensais que c'était une fille au départ aussi,
1: mais c'est vrai qu'il
2: y a une belle amplitude vocale. Et Immer für Immer, j'ai beaucoup aimé ce titre d'album, ça veut dire toujours pour toujours.
1: C'est hyper beau, c'est
2: très beau, il y a une poésie. Et c'est difficile, il y a plein d'influences. Moi j'ai trouvé du Manchester des années 80-90, j'ai trouvé du Kraftwerk bien évidemment.
1: Et l'électro est vraiment apporte quelque chose de.
2: Et des plans presque métal aussi.
1: Il chante par moments avec une espèce de voix hyper aiguë, comme ça peut exister parfois un peu dans le métal, c'est assez drôle. Mais en tout cas, en live, on a dansé, mais comme des fous, sur leur musique, et c'était vraiment jouissif. On va écouter, je vous propose 2 morceaux, Again, Again et Barbarian. Et Barbarian, c'est le morceau qui ouvre l'album, mais on commence par Again, Again.

0: Barbarian de Flying Moon in Space, extrait de leur album Hymer for Hymer, sorti sur le First Club Records.
1: Excellente fin, là, très le beau, chorale, hein. C'est magnifique.
0: Non, mais c'est vraiment... j'adore cet album, j'adore ce groupe.
1: On va les faire venir à Valence, vous allez voir.
0: Ah bah avec plaisir. On enchaîne avec eh bien, notre chronique.
2: Attention. Bingo.

0: nous avions bien aimé le premier essai de Pop Crimes en 2023, voici que le groupe parisien remet le couvert avec Bright Lights chez All In Banana et les Disques du Paradis. Riff, mélodie pop, power energy sont toujours ses plus beaux atouts. Pop Crimes continue son chemin sur les traces des Posies, de Wedding Present ou de Pavement. Si l'indie pop était une religion, il ne fait cependant aucun doute que les orthodoxes, fanatiques, extrémistes crieraient au blasphème à cause d'une prononciation très française de la langue anglaise. Suivez mon regard, hein, Raph, tu vas trouver quelqu'un qui est assez proche de toi.
1: C'était gratuit, ça.
0: Pour les personnes ouvertes à toutes
2: Moi, je déteste les chanteurs français qui chantent aussi bien que moi. Hein, tu sais,
0: mais tu vas voir.
1: Je
2: suis jaloux à chaque fois.
0: Pour les personnes ouvertes à toutes les propositions musicales comme nous, cette très réjouissante particularité en devient une singularité qui permettra de distinguer ce groupe dans la masse, Pop Crimes.

0: Crimes, verdict. Verdict.
1: Ben, oui, super. Bah effectivement, il a un petit accent français. C'est vrai que j'aimerais en fait que ils essayent de faire un effort pour essayer de chanter en français parce que ça pourrait être super bien.
0: Mais effectivement, mélodiquement, ça je suis d'accord. Ça ne sera plus la même chose. Mais les Dogs, Dominique Laboubé n'avait pas un très bon accent, accent anglais, mais des mélodies imparables.
1: Et oui,
0: et
1: c'est pas très grave.
0: Ils se sont essayés en français, c'était pas du tout la même chose.
1: Non, mais c'était très bien, Pop Crimes.
0: On va passer à un groupe français, mais avec un chanteur anglais. Les fidèles auditeurs de la case.
1: Ils ont trouvé la solution.
0: Ouais, les fidèles auditeurs et auditrices de la Casbah le savent. Nous aimons le chanteur anglais Lewis Evans, rappelle-moi. Ses albums solo sont précieux, incarnés et mélodiquement solides. Le voilà de retour, mais pas seul, puisqu'il est ici et maintenant en compagnie de son premier groupe qui avait été mis en stand-by il y a de cela 10 ans. Les Lanskys viennent de publier un nouvel album, War Machine, sur le label ZRP. Il y a un article, vous irez voir sur le Casbah Webzine, j'en ai déjà parlé l'autre fois, mais je le redis, de notre correspondant parisien Pell Session, qui était à la release party en mars, beaucoup plus rythmique et percussive. On remarque une belle osmose basse-batterie. L'approche de groupe n'en néglige pas pour autant la délicatesse et les mélodies, chœurs et lignes de chant sont impeccables. Outre la pochette volontairement repoussante, c'est une espèce d'attaque de poulpe géant, vous irez voir là aussi, Jordan, je pense que tu vas crier.
1: Okay.
0: Si on peut trouver un bémol, un petit ou un grand, on verra. Il tient au fait que les guitares sont parfois trop musclées et trop propres, à mon goût. Ambiance basic fit parfois sur certains riffs.
1: Ouais.
0: Envahissant glissé de médiator sur les cordes. Je pensais que ce plan éculé avait disparu des studios.
1: Ouais.
0: Et finition avec un solo obligatoire. À quoi bon parfois aussi vouloir, par exemple, se prendre pour Oasis sur le titre qui s'appelle Loveful ou pour Blur sur la chanson titre. On saluera toutefois la formidable machine de guerre rythmique de certaines chansons dans une efficace et assumée optique Talking Heads Divo, moins cérébral que David Byrne, moins égotique et arrogant que le jeune Damon Albarn, jamais irritant comme un demi-Gallagher, Lewis Evans reste aussi attachant et foufou en groupe qu'en solo, The Lanskys. On écoute la chanson Torn.

0: Solanskis et le morceau Torn.
1: Torn.
0: Ouais.
1: Je sais pas.
0: Moi, bon, c'était sympa. Autoroute un peu.
1: Ouais, carrément. Ouais. C'est le titre qui est un peu détonnant par rapport au reste. C'est le titre que je préfère.
0: Ok, bon.
1: Lansky, vous vous souvenez d'une série qui s'appelait David Lansky peut-être?
0: Non.
1: Avec Johnny Hallyday.
0: Avec Johnny Hallyday.
1: Ouais, qui jouait le rôle d'un flic. J'y pense maintenant et je me suis toujours demandé si ce groupe tirait son nom de David Lansky.
0: La question est posée. Mm. Si quelqu'un a la réponse, vous pouvez nous l'envoyer sur notre Insta, Casbah Records, je crois. Non, Rock à la Casbah. On enchaîne avec The Heavenly Bodes. C'est sorti tout fraîchement aujourd'hui sur Fuzz Club Records. On reste dans la thématique Fuzz Club. Le morceau s'appelle The Grown Evils.
1: Alors ça, c'est du batave. C'est du hollandais, c'est pas de l'allemand. Ça.
0: Mais pourtant, c'est des anglais, d'après ce que je comprends, parce qu'ils ont enregistré ça... On ne sait pas ce que c'est. En tout cas, c'était dans la chambre d'un ami.
1: C'est une bande magnétique.
0: Mais ils ont dû enregistrer sur une bande magnétique dans la chambre d'un pote. Bon, c'est très lofi. En tout cas, l'album a l'air d'être annoncé comme ça. C'est assez étonnant, en fait, de la part du Fuzz Club, de sortir cet album, ce groupe qui est quand même très garage, qui sont quand même beaucoup plus dans du psyché, la fuzz un peu de l'électro.
1: On est presque à la limite du rockab, ce qu'on va écouter là.
0: Ah oui, non, c'est vraiment très rock garage, quoi. Bon, donc on va écouter ce morceau de Grown Evils.
1: Bien.
0: Écoute, The Heavenly Bodes.

0: The Heavenly Bodes. Bon, il y a quand même de la fuzz. Hein.
1: La voix est sous-mixée.
2: Mais elle est sous-mixée, elle est qu'au début,
0: c'est sûrement
2: en fait.
0: Un choix,
3: il est tout le long quasiment.
0: Bon, bon, en tout cas, il y a une super énergie, hein, The Heavenly Bodes, à
2: bien,
0: suivre. Ouais,
2: comme quoi, on peut faire des vieilleries.
0: Ah oui, bah, et réussir.
2: Et réussir, hein. Suivez mon regard.
0: Voilà, si vous avez écouté le milieu de l'émission. On arrive à la fin de cette émission Rock à la Casbah 925. Vous pouvez nous retrouver en podcast sur notre site casbah-records.com. Il y a des trucs en ce moment.
2: Que dalle.
0: Bon, si vous sentez une âme d'écrivain, d'écrivaine, proposez-nous des articles. En tout cas, il y a les podcasts de nos émissions. Je vous rappelle que cette émission est réalisée en direct et enregistrée dans le studio de Radio Méga à Valence dans la Drôme et qu'on est multi-rediffusée sur tout un tas de radios que l'on salue et que l'on remercie. On se retrouve la semaine prochaine, évidemment, pour une nouvelle émission. On se quitte, vous entendez, avec Flying Moon in Space. Leur album est sorti fin février de cette année sur le label Fuzz Club. Il s'appelle Immer Faux Immer et on se quitte avec le morceau We Come in Peace. 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

Bonjour, bonjour et bienvenue à l'écoute de Groove Makers, le mix sans concession. Vous êtes bien sur RDIWA 107.5 et on est ensemble pour une petite heure aujourd'hui consacrée principalement à la musique des années 70 et on oscillera entre rock, rhythm and blues et groove funky. Voilà, on commencera avec très bon 45 tours du groupe AM avec le titre Tunnel Rat. Les Butterfield Blues Band aussi qui reprendront Work Song pour ce petit morceau absolument incontournable. Les Velvet Frog aussi avec Howard to the Deep. Keith Hartley aussi avec Shovel Minor tiré de son album de 73 qui s'appelle Lancashire Hustler. Un très très bon album, je vous le recommande, c'est du tout bon. Smokey Wilson avec Low Rider. Et puis les Infernal Blues Machine aussi avec un titre qui s'appelle When You Move, You Lose et qui aurait dû être la bande-son d'un film qui n'est jamais sorti. Rassurez-vous, j'en passerai encore quelques morceaux parce que c'était plutôt réussi. The Rainbow Orchestra ensuite avec le titre La As Vipa tiré de leur album qui s'appelle Wonderland of Sound de 1974. El Chicano aussi avec Tell Her She's Lovely à qui j'ai fait la part belle. J'ai mis deux morceaux pour ce groupe que j'ai déjà passé bien évidemment. Les Masked Man aussi avec Afraid of Losing You. Comme je vous le disais à nouveau, El Chicano avec I Feel Free. Et puis le groupe aussi Short Cross avec Nothing But a Woman pour cet album de 1972 pour ce rock blues psychédélique, un groupe originaire de Virginie. Et puis on terminera avec le groupe Araconga et le titre Yoruba Dilemma. Mais on commence tout de suite avec AM et le titre Tunnel Rat.

Voilà, Arakonga pour terminer le mix aujourd'hui, plutôt rock bluesy intitulé Wonderland Tunnel. Si le mix vous a plu, vous pouvez donc aller le podcaster ainsi que les pochettes et la playlist en allant sur le site d'RDWA et en tapant www.rdwa.fr. Je vous souhaite à tous en tout cas une très très bonne semaine et je vous dis à très très bientôt. Ciao ciao.

0: C'est sûr que là, l'auditrice, l'auditeur n'était pas prêt. Ce morceau fait bien partie d'Ario Eddy. C'était Lee Scratch Perry. Ouais.
1: C'est une discrétion en hommage à Melting Dub. Il y a des transitions qui se font doucement.
0: C'est bien, merci, je merci.
1: Ça va, bon Sarou ?
0: Mais oui, très bien, et toi ?
1: T'as fait la fête un peu cette semaine ?
0: Non, pas plus.
1: On sort après ?
0: Eh ben, peut-être.
1: Allez, c'est parti.

0: Ah non, ouais, je suis pas prêt.
1: Ah, mais c'est toujours Ario Eddy, c'est vrai. Ce soir, il y aura tout. Il y aura de la thoth et des tucs.
0: Ça va être
1: séparément, vous n'aurez pas les tucs avant d'avoir fini la sauce.
0: Oui, non, c'est ça. Faut, et puis, beaucoup de tucs à la fois. Ce sera donc une session astringente.
1: Un masque au tuc.

0: 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I mean, all the boys from around the way. And we roll to late.
1: Écoute-moi, c'est important. Tu es genre un hot dog mystère. C'est le genre de truc que les gens n'imaginent pas aimer, et puis ils le goûtent et là ils adorent.
2: C'est vrai, ça casse la baraque, c'est bon pour le moral. T'es le hot dog surprise du monde.
1: Mais qu'est-ce que je raconte? Tu comprends ce que je veux dire, hein? Tu vas assurer. Tu vas réparer ce monde.
3: Faut que tu te reposes, allez.
1: Ronfle bien, toi aussi.

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0: Désolé.
1: C'est le pied pour personne. Sympa de ne pas criser après ça. Oui, parce que je sais que c'est...
2: La salle de bain, s'il te plaît.
1: Ouais.

Trois mecs dans une bagnole, aucune fille, musique techno. Mais je suis pas là pour juger. Bon, vous allez garer votre bagnole sur la bande d'arrêt et vous allez ensuite vous rendre en douceur. Sinon, je vous jure que toi, ta tête atterrira dans le cul du pilote. Sa tête atterrira dans le tien. Et toi, t'as tiré le gros lot. 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

0: On a lancé les spaghettis en folie, ça fait 2 ans environ. On fait ça tous les jeudis. Le plus fort, c'est qu'on n'a pas manqué un seul de ces jeudis depuis...
1: Jamais.
2: Jamais, ça fait longtemps.

0: va? T'as rien? T'as rien, c'est bon, t'as rien. T'as rien, c'est bon. Oh, c'est bon, arrête de chialer, face de rat.
1: C'était pas bien.
0: Il a rien,
1: pas bien. Non, pas bien du tout. Bah, il y avait un point qu'il va falloir travailler. Qu'est-ce que tu vas raconter à sa mère quand elle va venir te voir, hein? Et atterrir comme ça dans la rue.

T'as vraiment fourré le cul d'un mec avec la tête d'un autre mec? On va devoir débriefer là-dessus.

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0: Pourquoi tu volais? Tu volais à l'instant, je comprends.
1: Elle volait, je confirme.
2: D'accord, c'est vrai, je volais. 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

0: vas tous sincèrement regretter ta disparition.
1: Malheureusement, j'entends siffler le train
0: qui roule peut-être vers un monde meilleur. Tu as le droit de me remercier. Super héros.

0: Bah, tu veux une sucette? Lâche-moi la grappe.
1: Sale con.
0: Quoi?
1: T'as bien entendu.

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0: vous aussi, vous défilez contre la réforme de retraite à 80 ans?
1: Oui, le gouvernement a réagi en annonçant un grand débat national.
0: Ah bon, sur les retraites, vraiment?
1: Non, sur le port du voile.
0: Ah, vous avez pas mal aux yeux avec toute cette fumée, là?
1: Ah non, vous inquiétez pas, ils ont été crevés à la dernière manif.
0: Bon, attention, sur les charges.

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0: Alors, mesdames, quelle est votre option? 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